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1: Il est 2h.

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1: Il est 3 heures.

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1: Il est 4 heures.

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1: Il est 6 heures.

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1: Il est 7h.
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3: Bonjour, bienvenue et merci d'écouter Radio Lodev. Très heureux de vous retrouver, les amis, en ce vendredi matin, vendredi d'octobre 2026. Cédric pour vous accompagner jusqu'à 10h. J'espère que vous avez passé une bonne et belle nuit. C'est reparti pour une nouvelle journée. Nous, on est ensemble pendant 3h. Vous retrouverez tous vos rendez-vous. Le premier rendez-vous de la matinée, vous le savez, je sais, vous l'attendez avec impatience. C'est l'horoscope. Ce sera avec Sylvie et Thierry à 7h15, dans un petit peu moins d'un quart d'heure. À 7h30, les informations nationales et internationales des RFI. À 8h, le retour de l'info locale. À 8h10, on fera un point météo avec une météo mitigée aujourd'hui. Ça va être couvert, pas trop de pluie sur la région. Alors, le soleil va faire quelques apparitions, mais pas longtemps, avant une dégradation pour ce week-end. On verra ça tout à l'heure en détail à 8h10. À 9h15, nous partirons du côté des cinémas de la région voir les films à l'affiche de ce vendredi d'octobre 2026, le 275e jour de l'année. Nous fêtons les légers aujourd'hui. Voilà, bonne fête à vous. Joyeux anniversaire si c'est le vôtre. Et le dicton du jour, ne sème point au jour de Saint-Léger, si tu ne veux point de blé trop léger, sème le jour de Saint-François. Il te rendra grain de bon poids, mais n'attends pas la Saint-Bruno. Ton blé sera abruné. Voilà pour l'éphéméride. Bien sûr, veille de week-end, je vous donnerai des infos loisirs, des idées de sortie, des bons plans et puis de la musique. On y va, c'est parti avec Yes sur Radio Lodev. Bonne matinée et bon réveil.

Alliance Ethnique, instant sur les ODEV. Vous avez du théâtre de rue, théâtre récit de l'hospitalité. C'est dans le cadre de la saison culturelle du théâtre Le Sillon de Clermont-Léraud qui vous propose Friterie, mon ami, une tentative pour dorer l'espace public par la compagnie Bonjour Désordre. Alors, il y a eu une représentation hier à Soubès. La deuxième représentation, c'est aujourd'hui, ce vendredi 2 octobre à 19h30. Rendez-vous place de l'église à Lacoste, à côté de Clermont-Léraud. Et c'est la solution pour rassembler les gens. C'était les frites. Voici le point de départ follement barré de ce spectacle. Un road frit là-haut de la mine et des corons pour dorer l'espace public, donc à découvrir ce soir à 19h30 à Lacoste. Je le rappelle, c'est dans le cadre de la saison culturelle du théâtre Le Sillon de Clermont-Léraud. C'est à partir de 12 ans, ça dure environ 1h30 à 2h. Renseignements auprès du théâtre Le Sillon de Clermont-Léraud au 06 36 01 14 29. Vous avez un défilé de voitures anciennes ce dimanche 4 octobre à partir de 8h30 au Poujol-sur-Orbe. Rendez-vous sur au pont suspendu du Poujol-sur-Orbe. Le départ se fera à 9h30. Repas sur réservation avec apéritif offert. C'est organisé par le club des essieux de velours. Renseignements et inscriptions pour le repas au 06 75 88 64 30. Juste avant de retrouver dans quelques minutes l'horoscope, on s'écoute Beyoncé avec Crazy in Love sur Radio Déva.

0: Beyoncé avec les Crazy in Love sur Radio Deva. Il est 7h15, tout de suite l'horoscope présenté par Sylvie Thierry. Bonjour.
1: Bonjour à tous, nous fêtons les Gémeaux aujourd'hui, pensez-y. Quel sera le message des astres aujourd'hui?
2: Bélier, vous aurez la pénible impression de ne pas être sur la même longueur d'onde que votre conjoint ou partenaire.
1: Taureau, avec Mars en bel aspect, vous déploierez une belle énergie.
2: Gémeaux, vous retrouverez rapidement votre optimisme et votre pouvoir de séduction.
1: Cancer tendre, gentil, vous le serez, comme d'habitude.
2: Lion, pensez à vous prémunir contre le surmenage par une juste répartition entre le travail et les loisirs.
1: Vierge, ce ne sera pas le moment de vous enfermer dans votre tour d'ivoire et de relever le pont-levis. Au contraire, associez vos amis et relations à vos divers projets.
2: Balance, vos relations amicales s'avéreront utiles à plus d'un titre.
1: Scorpion, soyez plutôt tolérant, plus accommodant et mettez votre orgueil en veilleuse.
2: Sagittaire, l'amitié tiendra une plus grande place dans votre vie et les marques d'affection de vos intimes vous iront droit au cœur.
1: Capricorne, ne vous mettez jamais en vedette et soyez toujours d'une loyauté exemplaire.
2: Côté intuition, les Verseaux, eh bien vous serez gâtés par la lune en bel aspect. Votre flair sera infaillible, surtout pour détecter le manque d'authenticité chez les gens.
1: Enfin, Poissons, des rencontres fortuites pourront très bien déboucher sur des amitiés profondes grâce à la complicité de la planète Uranus. On se retrouve demain, bien sûr, pour un nouvel horoscope. Nous fêterons Gérard.
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0: De retour sur Radio Lodève, c'était l'horoscope que vous retrouverez tout à l'heure à partir de 8h15. On continue avec Jean-Jacques Goldman et Long Is the Road. Bonne matinée.

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les Jackson 5, I Want You Back, à l'instant sur Radio Nudev. Vous avez la course contre le cancer, c'est dans le cadre d'Octobre Rose, la Pink Run, c'est aux airs, ce samedi, donc demain, samedi 3 octobre, pour venir en aide à la Ligue contre le cancer de la Ligue contre l'Hérault, c'est rendez-vous au Boulodrome des airs à partir de 9h avec remise de la poudre, échauffement à 9h30, je sais pas ce que c'est, remise de la poudre, départ 10h, et ça fait environ 5 km avec un dénivelé de 200 mètres, venez en rose avec après Bal Occitan, stand de la Ligue, restauration et buvette sur place, restauration rapide, initiation au hip-hop ouvert à tous. Alors renseignements et réservations, vous pouvez contacter le 07 81 79 67 76. C'est 5€ pour les moins de 12 ans et 10€ pour les plus de 12 ans, et c'est pour la bonne cause. Donc c'est dans le cadre d'Octobre Rose, de la Pink Run aux airs, c'est demain, samedi 3 octobre. Vous avez la rentrée littéraire de la médiathèque Confluence de l'Odève, demain samedi 3 octobre à partir de 16h. En lirez-vous en partenariat avec la librairie Un Point d'Entrée de l'Odève, des conseils pour votre pile à lire. Quelques 461 romans seront publiés en août et en octobre. Comment s'y retrouver entre auteurs attendus, nouvelles voix, pépites à lire absolument. On vous propose de vous mettre en appétit en évoquant quelques-uns des choix de la médiathèque. Faites confiance à la médiathèque, ce sera subjectif, engagé et nous l'espérons inspirant. Donc c'est gratuit, c'est pour ados et adultes, ça dure environ 2h. Donc rendez-vous demain à la médiathèque à 16h. Pour tout renseignement, vous pouvez contacter la médiathèque au 04 11 95 04 80. Marine pour la musique avec Ma Faute. Après, on retrouve le flash de Radio France Internationale.

0: Marine avec Ma Faute sur Radio Dev. Il est 7h30, tout de suite on retrouve le flash de Radio France International.
1: Martin Guez.
2: Mediapart persiste et signe après un véritable déferlement d'attaques de l'extrême droite cette semaine contre le journal d'investigation en ligne. Marine Le Pen, la candidate du Rassemblement National, est allée jusqu'à conseiller à la publication de préparer son costard en Kevlar, c'est-à-dire son gilet pare-balles, après la publication d'écrits antisémites attribués à Jordan Bardella datant de 2013. Le président de la formation d'extrême droite a lui depuis dénoncé des faux grossiers et dénoncé une tentative de déstabilisation à un peu plus de 6 mois de la présidentielle. Sauf qu'hier soir, face à la tempête médiatique déclenchée, Mediapart a publié des preuves accablant Jordan Bardella, Hautevilliers-Moriamé.
3: Les journalistes reprennent point par point les étapes de leur travail et expliquent comment leur enquête s'est d'abord portée sur des messages envoyés en 2013 et 2014 sur l'application de Facebook Messenger. Messages dans lesquels Jordan Bardella aurait par exemple affirmé « les banques sont toutes détenues par des juifs ». Mediapart explique avoir authentifié ses écrits grâce à 2 interlocuteurs de Jordan Bardella. L'un d'eux a demandé à Meta, la maison mère de Facebook, d'obtenir un téléchargement de ses conversations. C'est le droit européen qui le permet. Sous le regard d'un huissier, le média a ensuite fait certifier cette extraction de données, procédure qui atteste du fait que les messages n'ont pas été altérés. Pour s'assurer que la personne s'adressait bien à Jordan Bardella, les journalistes ont examiné le contenu de la conversation et certains détails de la vie du jeune militant d'extrême droite concordent avec le récit que Jordan Bardella fait lui-même de sa jeunesse dans son autobiographie. Mediapart dit s'être aussi appuyé sur des mails. Le journal est certain que les adresses en question correspondaient à des comptes de Jordan Bardella puisque ces identifiants apparaissent notamment dans un fichier d'adhérents du Front National de la Jeunesse, le FNJ. Des mails qui permettent de faire le lien entre l'actuel président du RN et un certain Laurent G, un ancien responsable du FNJ qui ne cache pas son intérêt pour les thèses d'Alain Soral, célèbre idéologue antisémite, des thèses qu'il partageait donc régulièrement à Jordan Bardella.
2: Et contrairement à ce qu'affirmait cette semaine le chef du RN, Jordan Bardella, aurait bien été sollicité pour répondre aux accusations d'antisémitisme selon Mediapart, sollicitation qu'il aurait systématiquement refusée. Une affaire qui s'invite donc au cœur de la future élection présidentielle. Hier, les candidats à la primaire du Parti Socialiste débattaient pour la 2e fois en une semaine à la télévision française. Et l'ex-candidate malheureuse à la présidentielle de 2007, Ségolène Royal, a en effet glissé un mot du cas Jordan Bardella et de l'antisémitisme du Rassemblement National.
4: Comment est-ce que cette imposture a pu durer aussi longtemps? Parce qu'il s'était jamais démarqué des propos antisémites de Jean-Marie Le Pen. Tant le détail de l'histoire pour les camps d'extermination que pour le jeu de mots du rafaud crématoire. Et donc la vraie question aujourd'hui, c'est est-ce qu'il peut rester député européen? À mon avis, c'est complètement incompatible.
2: C'est Ségolène Royal qui s'exprimait sur les plateaux de France 2 et de France Inter. L'ex-premier ministre et candidat lui aussi à la présidentielle, Édouard Philippe, a estimé que Jordan Bardella était désormais quasiment disqualifié après ses propos scandaleux antisémite. Jordan Bardella qui ne dévie pas de sa ligne et qui continue de contester ce qu'il a qualifié de pseudo-preuve de Mediapart. Une plainte a été déposée pour diffamation. L'autre grande actualité en France qui s'invite aussi dans la campagne présidentielle, c'est la colère lycéenne qui devient colère étudiante face au délabrement des établissements, face au manque de moyens de l'éducation. Le mouvement de blocage devrait se poursuivre ce vendredi dans les lycées et facultés françaises. Le gouvernement doit aujourd'hui recevoir des syndicats étudiants après avoir condamné ce qu'il qualifie de violences urbaines qui ont conduit à près de 2000 interpellations ce jeudi. Aujourd'hui, au moins 400 établissements resteront fermés. Tous les préfets ont pris hier soir des arrêtés d'interdiction de manifester aux abords des lycées fermés.
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2: En Tunisie, à présent, le fameux décret 54, enfin allégé après des années de dénonciation d'ONG de défense des droits humains. Un texte promulgué en 2022, officiellement pour lutter contre la désinformation, officieusement, selon les ONG, pour faire taire toute voix critique. La révision de ce texte supprime notamment la peine de 5 ans de prison pour diffusion de fausses nouvelles pouvant porter atteinte à autrui. À Tunis, correspondance de Lilia Blaise.
5: C'est l'article le plus punitif qui a été modifié dans le décret 54 mercredi. Au lieu des 5 ans d'emprisonnement prévus, le coupable de diffusion de fausses informations risque une amende de 20 000 dinars, soit 6 000 euros. Le syndicat des journalistes a réclamé depuis des mois l'abrogation du texte utilisé pour emprisonner de nombreux journalistes, avocats, militants de l'opposition, mais aussi des internautes qui ont posté des statuts critiques sur les réseaux sociaux. Certains experts attribuent ce revirement du pouvoir aux abus répétés de l'application du décret 54, devenu symbole de la répression de la liberté d'expression en Tunisie. Reporters sans frontières a salué la décision, tout en soulignant son insuffisance, car le texte ne constitue pas un cadre légal conforme aux standards internationaux de liberté de la presse. Si le décret n'était plus utilisé depuis quelques mois dans les affaires judiciaires, les arrestations visant l'opposition ou les journalistes se poursuivent sur la base du code pénal, du code des télécommunications ou encore de la loi antiterroriste. Lilia Blaise, Tunis, RFI.
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0: De retour sur Radio Le Dev, il est 7h35, c'était le flash de Radio France International. Prochain rendez-vous avec l'info, bien ce sera tout à l'heure à partir de 8h, vous retrouverez le flash local. Bienvenue en ce vendredi 2 octobre 2026, le 275e jour de l'année. Aujourd'hui nous fêtons, eh bien, les légers. Bonne fête à vous, joyeux anniversaire c'est le vôtre. Et le dicton, attention il est long, ne sème point au jour de Saint-Léger si tu ne pointes de blé trop léger. Sème le jour de Saint-François, il te rendra grain de bon poids. Mais n'attends pas la Saint-Bruno, ton blé sera serait à brûler. Voilà pour l'éphéméride. Allez, on continue avec The Verve, Bittersweet Symphony sur Radio Le Dev.

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1: Vous écoutez Radio Lodev, il est 7h passé de 47 minutes, on va regarder un petit peu les prévisions de Météo France. Déjà la vigilance orange sur les Raux et le Gard sont levées. Ce matin, du soleil en général, bien que voilé, des nuages élevés par moment, sauf sur l'Aubrac et la Margeride, des nuages bas se forment temporairement, mais cela ne va pas durer. Des nuages bas aussi près des Pyrénées et dans l'intérieur au Doigt, ils vont aussi se dissiper. Cet après-midi, au fil des heures, le voile nuageux remonte de la mer et se montre plus tenace, progressivement plus épais avant l'arrivée de nombreux nuages la nuit prochaine avec quelques averses localisées en bord de mer. Du Mistral ce matin de 30 à 40 km/h sur l'est du Gard et de la vallée du Rhône, mais le vent est vraiment faible partout ailleurs. Au fil des heures, le Mistral tombe. Cet après-midi, ce sont les brises marines qui prennent le dessus, mais c'est un vent marin avec des rafales de 20 à 30 km/h. Les températures sont de 11 degrés à Mende ce matin, 14 à Florac, 16 à Alès et Uzès, 17 à Montpellier et Clermont-Lérault-Agnan, Gignac, Lodève, Saint-Guilain-des-Airs, Pézenas, Le Caylar-sous-Bessau, 18 du côté de Bédarieux, la Malouée, Ben, Répian, le Bousquet d'Orbe, Luna, Savennes, Assayer-aux-Coselles, Saint-Gervais-sur-Mar, Grèce-Sac-Emplon, Lézère, Le Poujol-sur-Orbe, Béziers, Narbonne et Carcassonne, 21 à Perpignan, et les maximales vont atteindre aujourd'hui 21 degrés à Mende, 22 du côté de Florac et souvent autour, chez nous, de 24 à 25 degrés. Voilà un petit peu les prévisions de Météo France. Allez, nous on continue avec Vianney, Doré d'Étain et Madonna avec Hang Up.

Vianney, à l'instant sur Radio Dev, il est 8h05. Si vous avez prévu d'aller faire votre baptême de l'air ce week-end du côté de Bédarieux, du COS de Bédarieux, eh bien sachez que l'opération pilote d'un jour est annulée pour cause de météo défavorable. Donc l'opération pilote d'un jour sera reportée. Vous avez le Caroux X-Trail qui présente la fête de la châtaigne, qui vous invite à la fête de la châtaigne à Lamalou-les-Bains ce samedi 3 octobre. Donc demain, rendez-vous parc du casino de 10h à 23h avec beau dégât, châtaigne grillée, crêpes, boissons, restauration rapide, activités gratuites toute la journée, animation musicale, structure gonflable pour les enfants. Il y aura un trail pour les enfants de 6-14 ans. Le départ se fera à 16h du parc du casino. Une randonnée gourmande, elle, se fera à partir de 10h du matin pour 8 km. Et ensuite, il y aura le trail by night, le trail des castagnes. C'est lui partira du côté du parc du casino toujours à 19h30 pour un parcours de 10 km avec un D+ de 430, suivi d'une soirée musicale avec Bodega, Griade, DJ. Pour tout renseignement, n'hésitez pas à vous rapprocher du www.trailducaroux.com ou le 06 70 54 63 21. Nous, eh bien, on poursuit avec la musique juste avant de retrouver dans quelques minutes le flash local de 8h présenté par Damien Saintès, Foster's People sur Radio Dev. Bonne matinée.

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2: Bonjour, bienvenue et merci d'écouter Radio Lodève. Nous sommes le vendredi 2 octobre. Il est 8h tout de suite, le flash local présenté par Damien Sentès. Bonjour Damien.
3: Bonjour Cédric, bonjour à toutes et bonjour à tous. Gemapi, des travaux en rivière sur les affluents de l'Hérault et de la Vergue. D'octobre 2026 à février 2027, la communauté de communes du Clermontais met en œuvre des travaux d'entretien et de gestion de la végétation sur plusieurs cours d'eau du territoire réalisés dans le cadre de procédures de déclaration d'intérêt général. Ces travaux concernent plusieurs affluents de l'Hérault et de la Vergue. Ils s'inscrivent dans un programme de gestion sur 10 ans, visant notamment à préserver le bon fonctionnement des cours d'eau et à améliorer leurs conditions d'écoulement en complément de l'entretien régulier qui incombe aux propriétaires riverains. Les travaux sont réalisés de manière sélective en fonction du contexte de chaque secteur et des enjeux identifiés. Ils peuvent notamment comprendre l'abattage, l'élagage, le recépage et le débardage de certains bois, l'élimination des embâcles gênant l'écoulement de l'eau ou encore la lutte contre les espèces végétales exotiques envahissante. Au total, environ 10 km de cours d'eau seront concernés par cette phase de travaux. Les affluents de l'Hérault concernés sont donc le Garret, la Canet, le Méric à Paulhan, le Roujac à Paulhan, le ruisseau de Moulières à Eusclasse-d'Hérault et le ruisseau de Vareille sur cette même commune. Pour la Lergue, les affluents concernés sont le Passin à Clermont-l'Hérault et la Coste et le Ronel à Clermont-l'Hérault et Brignac. Cette première phase de travaux va donc s'écouler d'octobre à février. À Lodève, 600 collégiens évacués hier à la suite d'un feu de plancha. L'alarme incendie s'est donc déclenchée ce jeudi 1er octobre aux alentours de 10h au sein de ce collège Paul Dardet. Conséquence, les 600 élèves ont été évacués par mesure de précaution, comme l'impose la procédure. Il s'agissait en fait d'un feu accidentel de plancha au sein du restaurant scolaire avec un important dégagement de fumée qui a provoqué le déclenchement de l'alarme. L'incendie a rapidement été maîtrisé. Les sapeurs-pompiers ont fait une reconnaissance des lieux, celle-ci n'ayant rien révélé de suspect. Les collégiens ont donc pu regagner en fin de matinée leurs classes respectives. Les cours ont pu reprendre les après-midi. En Grand Orbe, les élus ont rendez-vous pour un prochain conseil communautaire. La séance est programmée ce mercredi 7 octobre prochain à 15h au centre thermal d'Avesnes exceptionnellement. À l'ordre du jour notamment, le vote des subventions pour les associations. Une séance ouverte au public. France Service, un quiz et un atelier sur l'Odève dans le cadre des journées portes ouvertes France Service. La maison France Service du Lodévois et l'Arzac située à l'Odève, place Francis Morand, ouvre ses portes ce lundi 5 octobre de 14h jusqu'à la fin de journée à l'espace public numérique pour tester en tout premier lieu ses réflexes face au phishing et aux arnaques en ligne avec un quiz cybersécurité. Puis à 15h dans la salle Bousquet, l'UFC Que Choisir va animer rendez-vous conso. C'est un atelier ludique pour découvrir les éco-gestes simples et réduire ses factures d'énergie. C'est entièrement gratuit, ouvert à tous sur inscription par mail à l'adresse franceservice@lodevoislarzac.fr. La communauté de communes Grand Orbe lance la troisième édition de son budget climat participatif intégré au plan climat du territoire. L'opération vise à financer les projets citoyens en faveur de la transition écologique et du cadre de vie grâce à une enveloppe de 20 000 euros. L'initiative s'adresse à l'ensemble des résidents de plus de 16 ans qui représentent à titre individuel ou collectif comme des associations ou des groupes d'habitants. Pour être éligibles, les dossiers doivent relever de l'intérêt général et concerner des dépenses d'investissement matériel ou d'aménagement réalisables sur le territoire. Pour cette nouvelle édition, les habitants doivent déposer leur projet à partir de ce 5 octobre jusqu'au 1er février prochain. Les services de la communauté et de communes ont ensuite un comité de présélection qui va étudier les dossiers. Enfin, du 3 mai au 5 juillet, la population sera invitée à voter pour départager les projets retenus. Et puis pour conclure, un mot de football avec pour la Régionale 1, la Clermontaise qui se déplace à Lunel ce samedi soir. On notera en Régionale 2 le derby, la Escanie qui recevra l'Olympique Saint-André au complexe d'Andrieux ce dimanche 4 octobre à 15h.
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2: De retour sur Radio Lodève, il est 8h passé de 4 minutes. Merci Damien, prochain rendez-vous avec l'info, ce sera tout à l'heure. À 8h30, vous retrouverez le flash de Radio France International. Nous continuons avec Lynn dans ton téléphone et LMFAO avec Party Rock Anthem. Bonne matinée.

Lynn avec dans ton téléphone sur Radio Dev. Vous avez la fête de la SEB de Tarassac ce dimanche 4 octobre de 10h à 17h toute la journée dans la salle Marcel Roux du Bousquet d'Orbe et sur le Parvis avec sur place marché de producteurs bio et locaux, fromage de chèvre, légumes, fruits, miel, plein, vin, etc., etc. Il y aura bien sûr la vente d'oignons à 10h, donc ça commencera à 10h avec donc, marché toute la journée, à 14h un atelier tout public, tri de semences d'oignons, à 15h une conférence. Il y aura une déambulation musicale en baliti, chantée et théâtralisée au son du fifre, au bois, bodega et percussion avec carabena en milieu de journée. Pizza à l'oignon sur place, buvette, voilà, donc de quoi passer une belle journée. Pour tout renseignement, n'hésitez pas à vous rapprocher de la maison de la SEB de Tarassac au 06 18 28 94 39. Juste avant de retrouver l'horoscope dans quelques minutes, et on s'écoute Sia sur Radio Dev. Bonne matinée.

0: Merci à l'instant sur Radio Dev. Il est 8h passé de 16 minutes tout de suite. L'horoscope présenté par Sylvie et Thierry. Bonjour.
1: Bonjour à tous, nous fêtons léger aujourd'hui, pensez-y. Quel sera le message des astres aujourd'hui?
2: Bélier, vous aurez la pénible impression de ne pas être sur la même longueur d'onde que votre conjoint ou partenaire.
1: Taureau, avec Mars en bel aspect, vous déploierez une belle énergie.
2: Gémeaux, vous retrouverez rapidement votre optimisme et votre pouvoir de séduction.
1: Cancer tendre, gentil, vous le serez comme d'habitude.
2: Lion, pensez à vous prémunir contre le surmenage par une juste répartition entre le travail et les loisirs.
1: Vierge, ce ne sera pas le moment de vous enfermer dans votre tour d'ivoire et de relever le pont-levis. Au contraire, associez vos amis et relations à vos divers projets.
2: Balance, vos relations amicales s'avéreront utiles à plus d'un titre.
1: Scorpion, soyez plutôt tolérant, plus accommodant et mettez votre orgueil en veilleuse.
2: Sagittaire, l'amitié tiendra une plus grande place dans votre vie et les marques d'affection de vos intimes vous iront droit au cœur.
1: Capricorne, ne vous mettez jamais en vedette et soyez toujours d'une loyauté exemplaire.
2: Côté intuition, les Verseaux, eh bien vous serez gâtés par la lune en bel aspect. Votre flair sera infaillible, surtout pour détecter le manque d'authenticité chez les gens.
1: Enfin Poisson, des rencontres fortuites pourront très bien déboucher sur des amitiés profondes grâce à la complicité de la planète Uranus. On se retrouve demain bien sûr pour un nouvel horoscope. Nous fêterons Gérard.
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0: Il est 8h passé de 17 minutes à l'écoute de Radio Lodève. C'était l'horoscope que vous retrouverez bien sûr tout au long du week-end, samedi, dimanche, 7h15 et 8h15. On continue avec Manon Lisa, le petit pêcheur, et Taylor Swift avec Elizabeth Taylor sur Radio Lodève.

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Manon Lisa avec Le Petit Pêcheur sur Radio Lodève. Il est 8h passé de 26 minutes. Vous avez les Puces d'Art ce dimanche 4 octobre à Salasque. Une nouvelle édition des Puces d'Art qui se tiendra ce dimanche 4 octobre à partir de 10h sur le magnifique site du Gîte de la Vache Rouge à Salasque, près du lac du Salagou. Alors une journée où les artistes vident, bradent leurs fonds d'atelier et leurs œuvres originales, où les amateurs curieux et autres personnes pourront enfin s'offrir une œuvre d'art dans l'esprit des puces. Mais aussi, les artistes rencontreront un public en pleine nature, des ateliers, une exposition d'art postal, une balade découverte dans la nature, représentant certaines des œuvres du sentier artistique de Mourez. Il y aura vers midi une animation musicale avec le saxophoniste Marius, revisitant les classiques du jazz, et en fin de journée, pour clôturer la journée, un apéritif concert avec le groupe Pop Fiction, bar et restauration sur place, et c'est en entrée libre. Vous avez le loto de l'association du Récantou de la Tour-sur-Orbe ce dimanche 4 octobre à 16h dans la salle polyvalente de la Tour-sur-Orbe, avec au programme 19 parties, 5 trains de plaisir, bingo, tombola, de nombreux lots à gagner, petit électroménager, panier garni, et bon d'achat avec buvette sur place et de quoi grignoter. Nous, on continue juste avant de retrouver le flash d'information des RFI avec Laurine et Tatou sur Radio Lodève.

0: 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Il est pile 8h30. Tout de suite, on retrouve le flash de Radio France Internationale.
1: Martin Guez.
2: Mediapart persiste et signe après un véritable déferlement d'attaques de l'extrême droite cette semaine contre le journal d'investigation en ligne. Marine Le Pen, la candidate du Rassemblement National, est allée jusqu'à conseiller à la publication de préparer son costard en Kevlar, c'est-à-dire son gilet pare-balles, après la publication d'écrits antisémites attribués à Jordan Bardella, datant de 2013. Le président de la formation d'extrême droite a lui depuis dénoncé des faux grossiers et dénoncé une tentative de déstabilisation à un peu plus de 6 mois de la présidentielle. Sauf qu'hier soir, face à la tempête médiatique déclenchée, Mediapart a publié des preuves accablant Jordan Bardella, Audivier Moriamé.
3: Les journalistes reprennent point par point les étapes de leur travail et expliquent comment leur enquête s'est d'abord portée sur des messages envoyés en 2013 et 2014 sur l'application de Facebook Messenger. Messages dans lesquels Jordan Bardella aurait par exemple affirmé « les banques sont toutes détenues par des juifs ». Mediapart explique avoir authentifié ses écrits grâce à 2 interlocuteurs de Jordan Bardella. L'un d'eux a demandé à Meta, la maison mère de Facebook, d'obtenir un téléchargement de ses conversations, c'est le droit européen qui le permet. Sous le regard d'un huissier, le média a ensuite fait certifier cette extraction de données, procédure qui atteste du fait que les messages n'ont pas été altérés. Pour s'assurer que la personne s'adressait bien à Jordan Bardella, les journalistes ont examiné le contenu de la conversation. Et certains détails de la vie du jeune militant d'extrême droite concordent avec le récit que Jordan Bardella fait lui-même de sa jeunesse dans son autobiographie. Mediapart dit s'être aussi appuyé sur des mails. Le journal est certain que les adresses en question correspondaient à des comptes de Jordan Bardella, puisque ces identifiants apparaissent notamment dans un fichier d'adhérents du Front National de la Jeunesse, le FNJ. Des mails qui permettent de faire le lien entre l'actuel président du RN et un certain Laurent G, un ancien responsable du FNJ qui ne cache pas son intérêt pour les thèses d'Alain Soral, célèbre idéologue antisémite, des thèses qu'il partageait donc régulièrement à Jordan Bardella.
2: Et contrairement à ce qu'a affirmé cette semaine le chef du RN, Jordan Bardella, aurait bien été sollicité pour répondre aux accusations d'antisémitisme selon Mediapart, sollicitation qu'il aurait systématiquement refusée. Une affaire qui s'invite donc au cœur de la future élection présidentielle. Hier, les candidats à la primaire du Parti Socialiste débattaient pour la deuxième fois en une semaine à la télévision française. Et l'ex-candidate malheureuse à la présidentielle de 2007, Ségolène Royal, a en effet glissé un mot du cas Jordan Bardella et de l'antisémitisme du Rassemblement National.
4: Comment est-ce que cette imposture a pu durer aussi longtemps? Parce qu'il s'était jamais démarqué des propos antisémites de Jean-Marie Le Pen. Tant le détail de l'histoire pour les camps d'extermination que pour le jeu de mots du rafaud crématoire. Et donc la vraie question aujourd'hui, c'est est-ce qu'il peut rester député européen? À mon avis, c'est complètement incompatible.
2: C'est Ségolène Royal qui s'exprimait sur les plateaux de France 2 et de France Inter. L'ex-premier ministre et candidat lui aussi à la présidentielle, Édouard Philippe, a estimé que Jordan Bardella était désormais quasiment disqualifié après ses propos scandaleux antisémite. Jordan Bardella qui ne dévie pas de sa ligne et qui continue de contester ce qu'il a qualifié de pseudo-preuve de Mediapart. Une plainte a été déposée pour diffamation. L'autre grande actualité en France qui s'invite aussi dans la campagne présidentielle, c'est la colère lycéenne qui devient colère étudiante face au délabrement des établissements, face au manque de moyens de l'éducation. Le mouvement de blocage devrait se poursuivre ce vendredi dans les lycées et facultés françaises. Le gouvernement doit aujourd'hui recevoir des syndicats étudiants après avoir condamné ce qu'il qualifie de violences urbaines qui ont conduit à près de 2000 interpellations ce jeudi. Aujourd'hui, au moins 400 établissements resteront fermés. Tous les préfets ont pris hier soir des arrêtés d'interdiction de manifester aux abords des lycées fermés.
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2: En Tunisie, à présent, le fameux décret 54, enfin allégé après des années de dénonciation d'ONG de défense des droits humains. Un texte promulgué en 2022, officiellement pour lutter contre la désinformation, officieusement, selon les ONG, pour faire taire toute voix critique. La révision de ce texte supprime notamment la peine de 5 ans de prison pour diffusion de fausses nouvelles pouvant porter atteinte à autrui. À Tunis, correspondance de Lilia Blaise.
5: C'est l'article le plus punitif qui a été modifié dans le décret 54 mercredi. Au lieu des 5 ans d'emprisonnement prévus, le coupable de diffusion de fausses informations risque une amende de 20 000 dinars, soit 6 000 euros. Le syndicat des journalistes a réclamé depuis des mois l'abrogation du texte utilisé pour emprisonner de nombreux journalistes, avocats, militants de l'opposition, mais aussi des internautes qui ont posté des statuts critiques sur les réseaux sociaux. Certains experts attribuent ce revirement du pouvoir aux abus répétés de l'application du décret 54. devenu symbole de la répression de la liberté d'expression en Tunisie. Reporters sans frontières a salué la décision, tout en soulignant son insuffisance, car le texte ne constitue pas un cadre légal conforme aux standards internationaux de liberté de la presse. Si le décret n'était plus utilisé depuis quelques mois dans les affaires judiciaires, les arrestations visant l'opposition ou les journalistes se poursuivent sur la base du code pénal, du code des télécommunications ou encore de la loi antiterroriste. Lilia Blaise, Tunis, RFI.
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0: De retour sur Radio Le Dev, c'était le flash de Radio France Internationale. Prochain rendez-vous avec l'info, eh bien ce sera tout à l'heure à partir de 9h. On vous retrouvera Damien Saint-Esse pour le flash local. Juste avant les réclames, on s'écoute Madonna avec The Power of Goodbye sur Radio Le Dev. Bonne matinée à tous.

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1: Il est 9h.
2: Bonjour, bienvenue et merci d'écouter Radio Le Dev. Il est pile 9h, à tout de suite, le flash local présenté par Damien Sentès. Bonjour Damien.
3: Bonjour Cédric, bonjour à toutes et bonjour à tous. Gemapi, des travaux en rivière sur les affluents de l'Hérault et de la Lergue. D'octobre 2026 à février 2027, la communauté de communes

0: faire monter mais en œuvre des travaux d'entretien et de gestion de la végétation sur plusieurs cours d'eau du territoire réalisés dans le cadre de procédures de déclaration d'intérêt général. Ces travaux concernent plusieurs affluents de l'Hérault et de la Lergue. Ils s'inscrivent dans un programme de gestion sur 10 ans visant notamment à préserver le bon fonctionnement des cours d'eau et à améliorer leurs conditions d'écoulement en complément de l'entretien régulier qui incombe aux propriétaires riverains. Les travaux sont réalisés de manière sélective en fonction du contexte de chaque secteur et des enjeux identifiés peuvent notamment comprendre l'abattage, l'élagage, le recépage et le débardage de certains bois, l'élimination des embâcles gênant l'écoulement de l'eau ou encore la lutte contre les espèces végétales exotiques envahissantes. Au total, environ 10 km de cours d'eau seront concernés par cette phase de travaux. Les affluents de l'Hérault concernés sont donc le Garret, la Canée, le Méric à Paulhan, le Roujac à Paulhan, le ruisseau de Moulières à Esclas d'Hérault et le ruisseau de Vareille sur cette même commune. Pour la Lergue, les affluents concernés sont le Passin à Clermont-l'Hérault et la Coste et le Ronel à Clermont-l'Hérault et Brignac. Cette première phase de travaux va donc s'écouler d'octobre à février. À l'Odève, 600 collégiens évacués hier à la suite d'un feu de plancha. L'alarme incendie s'est donc déclenchée ce jeudi 1er octobre aux alentours de 10h au sein de ce collège Paul Dardé. Conséquence, les 600 élèves ont été évacués par mesure de précaution, comme l'impose la procédure. Il s'agissait en fait d'un feu accidentel de plancha au sein du restaurant scolaire avec un important dégagement de fumée qui a provoqué le déclenchement de l'alarme. L'incendie a rapidement été maîtrisé. Les sapeurs-pompiers ont fait une reconnaissance des lieux, celle-ci n'ayant rien révélé de suspect. Les collégiens ont donc pu regagner en fin de matinée leurs classes respectives. Les cours ont pu reprendre les après-midi. En Grand Orbe, les élus ont rendez-vous pour un prochain conseil communautaire. La séance est programmée ce mercredi 7 octobre prochain à 15h au centre thermal d'Aven exceptionnellement. À l'ordre du jour notamment, le vote des subventions pour les associations. Une séance ouverte au public. France Services, un quiz et un atelier sur l'Odève dans le cadre des journées portes ouvertes France Services. La maison France Services du Lodévois et l'Arzac située à l'Odève, place Francis Morand, ouvre ses portes ce lundi 5 octobre de 14h jusqu'à la fin de journée à l'espace public numérique pour tester en tout premier lieu ses réflexes face au phishing et aux arnaques en ligne avec un quiz cybersécurité. Puis à 15h dans la salle Bousquet, l'UFC Que Choisir va animer rendez-vous conso. C'est un atelier ludique pour découvrir les éco-gestes simples et réduire ses factures d'énergie. C'est entièrement gratuit, ouvert à tous sur inscription par mail à l'adresse franceservice@lodevoislarzac.fr. La communauté de communes Grand Orbe lance la 3e édition de son budget climat participatif intégré au plan climat du territoire. L'opération vise à financer les projets citoyens en faveur de la transition écologique et du cadre de vie grâce à une enveloppe de 20 000 euros. L'initiative s'adresse à l'ensemble des résidents de plus de 16 ans qui représentent à titre individuel ou collectif comme des associations ou des groupes d'habitants. Pour être éligibles, les dossiers doivent relever de l'intérêt général et concerner des dépenses d'investissement matériel ou d'aménagement réalisables sur le territoire. Pour cette nouvelle édition, les habitants doivent déposer leur projet à partir de ce 5 octobre jusqu'au 1er février prochain. Les services de la communauté et de communes ont ensuite un comité de présélection qui va étudier les dossiers. Enfin, du 3 mai au 5 juillet, la population sera invitée à voter pour départager les projets retenus. Et puis pour conclure, un mot de football avec pour la Régionale 1, la Clermontaise qui se déplace à Lunel ce samedi soir. On notera en Régionale 2 le derby, la Escanie qui recevra l'Olympique Saint-André au complexe d'Andrieux ce dimanche 4 octobre. À 15h.
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2: De retour sur Radio Lodève et merci Damien. Prochain rendez-vous avec l'info. Ce sera tout à l'heure à partir de 9h30. Vous retrouverez le flash de Radio France Internationale. Allez, nous reprenons musique dans cette dernière ligne droite pour arriver jusqu'à 10h. Toujours en musique avec Julia Lee et Ota avec Dis-moi où. Et Justin Timberlake, Stop the Feeling sur Radio Lodève. Bonne matinée à tous.

Merci d'écouter Radio Lodève. Vous avez des visites guidées et commentées. Visite guidée du château fort de Diou, qui a été édifié entre le 12e et 17e siècle. Alors, des visites guidées tout au long de l'année. La visite est accompagnée par le propriétaire des lieux. De plus, elle est guidée par un parcours sonore qui diffuse des éléments historiques et architecturaux du monument lors du passage dans 6 stations. Donc, ça dure environ une heure. Pour tout renseignement et réservation, contactez le 07 84 32 90 30. Vous avez des visites guidées et commentées du four à chaud de la Tour sur Orbe, unique en Occitanie. Venez découvrir cette usine de production de chaux du 19e siècle, récemment restaurée, protégée au titre des monuments historiques. Visite tout au long de l'année, même pour les groupes. Renseignements et inscriptions au 06 30 55 83 14. Et vous avez des visites guidées du village médiéval de Boussag, sur la commune de la Tour sur Orbe, et ses bâtiments inscrits aux monuments historiques tout au long de l'année. Là aussi, pour les inscriptions et les renseignements, contactez le 06 21 71 65 53.

Merci d'écouter Radio Lodève. C'était Pierre Demar. Allez, direction les cinémas de la région, voir les films à l'affiche de ce vendredi 2 octobre 2026. On part tout d'abord du côté des cinémas Luteva de Lodève qui vous propose Histoire de la nuit, un film interdit aux moins de 12 ans à 20h30 ce soir. Les Ensorceleuses 2 à 20h15. Fini de rire, l'humour politique au garde à vous. C'est à 18h. La bataille de Gaulle, l'âge de fer à 17h. Direction le cinéma L'Arénée de Clermont-Lérault qui lui vous propose Digger avec Tom Cruise à 20h30 ce soir en VO. L'Abandon, un film sur Samuel Paty à 18h30 et Soudain à 14h45, direction Bédarieux avec le cinéma Jean-Claude Carrière qui lui vous propose ce vendredi Garance à 14h et 20h40, Heart of the Beast avec Brad Pitt à 14h et 20h50, Histoire de la nuit à 14h, Justin le Juste à 18h30, La vie d'une femme à 18h30, Les Contrebandiers à 20h45 et Les éléphants dans la brume, un thriller en VO sous-titré. Ça, c'est à 18h30. Voilà ce que vous attend du côté des cinémas de la région. On continue avec Echo Smith et Cool Kid sur du Lodève.

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0: 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Il est 9h30. Tout de suite, on retrouve le flash de Radio France International.
1: Martin Guèze.
2: Mediapart persiste et signe après un véritable déferlement d'attaques de l'extrême droite cette semaine contre le journal d'investigation en ligne. Marine Le Pen, la candidate du Rassemblement National, est allée jusqu'à conseiller à la publication de préparer son costard en Kevlar, c'est-à-dire son gilet pare-balles, après la publication d'écrits antisémites attribués à Jordan Bardella datant de 2013. Le président de la formation d'extrême droite a lui depuis dénoncé des faux grossiers et dénoncé une tentative de déstabilisation à un peu plus de 6 mois de la présidentielle. Sauf qu'hier soir, face à la tempête médiatique déclenchée, Mediapart a publié des preuves accablant Jordan Bardella, Audevilliers-Moriamé.
3: Les journalistes reprennent point par point les étapes de leur travail et expliquent comment leur enquête s'est d'abord portée sur des messages envoyés en 2013 et 2014 sur l'application de Facebook Messenger. Messages dans lesquels Jordan Bardella aurait par exemple affirmé « les banques sont toutes détenues par des juifs ». Mediapart explique avoir authentifié ces écrits grâce à 2 interlocuteurs de Jordan Bardella. L'un d'eux a demandé à Meta, la maison mère de Facebook, d'obtenir un téléchargement de ces conversations, c'est le droit européen qui le permet. Sous le regard d'un huissier, le Média a ensuite fait certifier cette extraction de données, procédure qui atteste du fait que les messages n'ont pas été altérés. Pour s'assurer que la personne s'adressait bien à Jordan Bardella, les journalistes ont examiné le contenu de la conversation. Et certains détails de la vie du jeune militant d'extrême droite concordent avec le récit que Jordan Bardella fait lui-même de sa jeunesse dans son autobiographie. Mediapart dit s'être aussi appuyé sur des mails. Le journal est certain que les adresses en question correspondaient à des comptes de Jordan Bardella, puisque ces identifiants apparaissent notamment dans un fichier d'adhérents du Front National de la Jeunesse, le FNJ. Des mails qui permettent de faire le lien entre l'actuel président du RN et un certain Laurent G, un ancien responsable du FNJ qui ne cache pas son intérêt pour les thèses d'Alain Soral, célèbre idéologue antisémite, des thèses qu'il partageait donc régulièrement à Jordan Bardella.
2: Et contrairement à ce qu'a affirmé cette semaine, le chef du RN, Jordan Bardella, aurait bien été sollicité pour répondre aux accusations d'antisémitisme selon Mediapart, sollicitation qu'il aurait systématiquement refusée. Une affaire qui s'invite donc au cœur de la future élection présidentielle. Hier, les candidats à la primaire du Parti Socialiste débattaient pour la 2e fois en une semaine à la télévision française. Et l'ex-candidate malheureuse à la présidentielle de 2007, Ségolène Royal, a en effet glissé un mot du cas Jordan Bardella et de l'antisémitisme du Rassemblement National.
4: Comment est-ce que cette imposture a pu durer aussi longtemps? Parce qu'il s'était jamais démarqué des propos antisémites de Jean-Marie Le Pen. Tant le détail de l'histoire pour les camps d'extermination que pour le jeu de mots du rafour crématoire. Et donc la vraie question aujourd'hui, c'est est-ce qu'il peut rester député européen? À mon avis, c'est complètement incompatible.
2: Ségolène Royal qui s'exprimait sur les plateaux de France 2 et de France Inter. L'ex-premier ministre et candidat lui aussi à la présidentielle, Édouard Philippe, a estimé que Jordan Bardella était désormais quasiment disqualifié après ses propos scandaleusement antisémites. Jordan Bardella qui ne dévie pas de sa ligne et qui continue de contester ce qu'il a qualifié de pseudo-preuve de Mediapart. Une plainte a été déposée pour diffamation. L'autre grande actualité en France qui s'invite aussi dans la campagne présidentielle, c'est la colère lycéenne qui devient colère étudiante face au délabrement des établissements, face au manque de moyens de l'éducation. Le mouvement de blocage devrait se poursuivre ce vendredi dans les lycées et facultés françaises. Le gouvernement doit aujourd'hui recevoir des syndicats étudiants après avoir condamné ce qu'il qualifie de violences urbaines qui ont conduit à près de 2000 interpellations ce jeudi. Aujourd'hui, au moins 400 établissements resteront fermés. Tous les préfets ont pris hier soir des arrêtés d'interdiction de manifester aux abords des lycées fermés.
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2: En Tunisie, à présent, le fameux décret 54, enfin allégé après des années de dénonciation d'ONG de défense des droits humains. Un texte promulgué en 2022, officiellement pour lutter contre la désinformation, officieusement, selon les ONG, pour faire taire toute voix critique. La révision de ce texte supprime notamment la peine de 5 ans de prison pour diffusion de fausses nouvelles pouvant porter atteinte à autrui. À Tunis, correspondance de Lilia Blaise.
5: C'est l'article le plus punitif qui a été modifié dans le décret 54 mercredi. Au lieu des 5 ans d'emprisonnement prévus, le coupable de diffusion de fausses informations risque une amende de 20 000 dinars, soit 6 000 euros. Le syndicat des journalistes a réclamé depuis des mois l'abrogation du texte utilisé pour emprisonner de nombreux journalistes, avocats, militants de l'opposition, mais aussi des internautes qui ont posté des statuts critiques sur les réseaux sociaux. Certains experts attribuent ce revirement du pouvoir aux abus répétés de l'application du décret 54, devenu symbole de la répression de la liberté d'expression en Tunisie. Reporters sans frontières a salué la décision, tout en soulignant son insuffisance, car le texte ne constitue pas un cadre légal conforme aux standards internationaux de liberté de la presse. Si le décret n'était plus utilisé depuis quelques mois dans les affaires judiciaires, les arrestations visant l'opposition ou les journalistes se poursuivent sur la base du code pénal, du code des télécommunications ou encore de la loi antiterroriste. Lilia Blaise, Tunis, RFI.
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0: De retour sur Radio Le Dev, c'était le flash de Radio France International. Prochain rendez-vous avec l'info, ce sera tout à l'heure à partir de 10h. Vous retrouverez le flash local juste avant les réclames. Marguerite avec les filles et les meufs et Marina Kaye avec Homeless. Bonne matinée à tous.

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6: Ah, c'est vraiment pas le moment. Je me suis plaît.

Merci d'écouter Radio Le Dev. C'était Ménélique avec Bye Bye. Et puis moi aussi, je vous dis bye bye. Mais je vous retrouve dès cet après-midi à partir de 17h. N'oubliez pas, dans quelques minutes, le flash local de 10h présenté par Damien Saintès. Et 10h midi, vous serez avec Anne Martinez pour la seconde et dernière partie de matinée. Moi, je vous le disais, je vous retrouve dès cet après-midi à partir de 17h. Et on se quitte avec Shania Twain. Excellente journée à l'écoute de Radio Le Dev. Surtout, prenez bien soin de vous et de vos proches. Hasta après. Ciao, ciao.

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3: Il est 10h. Bonjour à toutes, bonjour à tous et bienvenue sur Radio Lodev, 10h précisément, et on se retrouve pour passer un moment ensemble, deuxième partie de matinée avec la musique, différentes chroniques, des infos loisirs. On retrouvera aujourd'hui comme tous les vendredis La Psy vous en parle, ce sera tout à l'heure à 11h15 et puis toutes les rubriques habituelles au programme de cette matinée, dernière matinée de la semaine, en ce vendredi 2 octobre. Tout de suite, sans

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1: Bonjour Anne, bonjour à toutes et bonjour à tous. À l'Odève, 600 collégiens évacués à la suite d'un feu de plancha. L'alarme incendie s'est donc déclenchée hier, ce jeudi 1er octobre, aux alentours de 10h au sein du collège Paul Dardet. Conséquence, les 600 élèves ont été évacués par mesure de précaution, comme l'impose la procédure. Finalement, il s'agissait en fait d'un feu accidentel de plancha au sein du restaurant scolaire avec un important dégagement de fumée qui a provoqué donc le déclenchement de cette alarme. L'incendie a rapidement été maîtrisé. Les sapeurs-pompiers ont donc fait une reconnaissance des lieux et celle-ci n'ayant rien révélé de suspect, les collégiens ont pu regagner leurs classes respectives et les cours ont pu reprendre en fin de matinée. En Grand Orbe, les élus ont rendez-vous pour un prochain conseil communautaire. La séance est programmée ce mercredi 7 octobre prochain à 15h au centre thermal d'Avennes. À l'ordre du jour, notamment le vote des subventions aux associations, mais également d'autres points. Une séance, bien entendu, ouverte au public. Gemapi, des travaux en rivière sur les affluents de l'Hérault et de la Lergue d'octobre à février prochain. La communauté de communes du Clermontais met en œuvre des travaux d'entretien et de gestion de la végétation sur plusieurs cours d'eau du territoire. Réalisés dans le cadre de procédures de déclaration d'intérêt général, ces travaux concernent plusieurs affluents de l'Hérault et de la Lergue. Ils s'inscrivent dans un programme de gestion sur 10 ans, visant notamment à préserver le bon fonctionnement des cours d'eau et à améliorer leurs conditions d'écoulement, en complément de l'entretien régulier qui incombe aux propriétaires riverains. Les travaux sont donc réalisés de manière sélective en fonction du contexte de chaque secteur et des enjeux identifiés. Ils peuvent notamment comprendre l'abattage, l'élagage, le recépage et le débardage de certains bois, également l'élimination des embâcles gênant l'écoulement de l'eau ou encore la lutte contre les espèces végétales envahissantes. Au total, environ 10 km de cours d'eau seront concernés par cette phase de travaux donc qui débute en octobre et qui va jusqu'à février prochain. Dans le cadre des journées Portes Ouvertes France Service, la maison France Service du Lodévois et l'Arzac, située à Lodève sur la place Francis Morand, donc à l'espace Marie-Christine Bousquet, ouvre ses portes ce lundi 5 octobre à 14h. Retrouvez à l'espace public numérique un quiz cybersécurité pour tester ses réflexes face au phishing et aux arnaques en ligne. Suivi à 15h donc dans la salle Marie-Christine Bousquet d'une conférence avec l'UFC Choisir qui va animer rendez-vous conso, un atelier ludique pour découvrir des écotests simples et réduire ses factures d'énergie. C'est entièrement gratuit, ouvert à tous sur inscription par mail à l'adresse franceservice@lodevoislarzac.fr. La communauté de communes Grand Orbe lance la troisième édition de son budget climat participatif intégré au plan climat du territoire. L'opération vise à financer les projets citoyens en faveur de la transition écologique et du cadre de vie grâce à une enveloppe de 20 000 euros. L'initiative s'adresse à l'ensemble des résidents de plus de 16 ans qu'ils se présentent à titre individuel ou collectif, association, groupe d'habitants. Pour être éligible, les dossiers doivent relever de l'intérêt général et concerner les dépenses d'investissement matériel ou d'aménagement réalisable sur le territoire. Et pour cette édition, les habitants doivent déposer leur projet du 5 octobre jusqu'au 1er février prochain. Le ou les projets lauréats verront leur réalisation dans le courant de l'année 2027 avec l'aide de l'enveloppe financière allouée par la communauté de communes Grand Orbe. Du football ce week-end en Régional 1, la Clermontaise se déplace à Lunel ce samedi soir à 18h. En Régional 2, Paulhan recevra Balaruc au stade d'Elor ce samedi à 19h. Et puis ce dimanche à 15h, un derby avec la Escani qui reçoit l'Olympique Saint-André au stade du Bois d'Andrillon. Notre en Régional 3, le déplacement de Gignac à Puissalalicon Magalas. Une rencontre qui se joue à Magalas ce samedi à 19h30. Donc pour le football.
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0: Merci Damien, c'était le flash local et on te retrouve à 11h. L'actualité, le flash de Radio France Internationale, c'est pour 10h30. À 10h15, la rubrique des petites annonces et tout de suite le point météo. Je vous souhaite à tous de passer un très très bon moment, très bonne matinée à l'écoute de Radio Lodève. On fait le point météo et ensuite la musique avec Mylène Farmer ou encore Texas.
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0: Un petit peu de soleil malgré les nuages, la vigilance orange sur les L'héros et le gars sont levés. Le soleil, en général, bien que voilé de nuages élevés par moments. Voilà, c'est le temps qui nous attend aujourd'hui. Pas de pluie, peut-être dans la nuit, ça devrait arriver. Quelques averses sont donc prévues. Elles seront assez localisées dans le courant de la nuit. Mistral ce matin sur l'est du Gard et la vallée du Rhône. Mais le vent est vraiment faible partout ailleurs. Et au fil des heures, le Mistral tombera. Cet après-midi, ce sont les brises marines qui prendront le dessus. Mais c'est un vent marin avec des rafales de 20 à 30 km heure. Rien de très significatif côté température, de l'ordre de 17 degrés pour les minimales. Et au meilleur de la journée, elles vont grimper pour atteindre les 22 à 23 degrés chez nous. Voilà les prévisions de Météo France avec de la pluie qui arrive donc un petit peu plus intensément pour ce week-end.

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1: Voici la rubrique des petites annonces. Kenya, chatte de 6 ans de couleur prédominante grise, blanche et beige sur le ventre, avec les yeux verts, craintive, pucée et stérilisée, s'est échappée mi-août de son sac de transport dans un camping-car en panne sur l'autoroute A75 dans le sens sud-nord, juste à hauteur du panneau sortie Lodève. Si vous l'apercevez, prenez contact avec l'association Tifilou de Lodève ou les chats du Clermontais ou avec les vétérinaires de Lodève qui sont au courant de cette disparition. Vous pouvez aussi joindre son propriétaire au 06 07 53 39 41. Vent piano électrique marque Roland RP 101 avec deux jacks et deux pédales incorporées pour 400 €. Laissez message sur le 07 71 74 13 53. Personne sérieuse de 78 ans recherche un appartement F2 au premier étage au rez-de-chaussée sur les secteurs de Lodève, Bédarieux, Pollan, Pézenas, Gignac, Clermont-Lyraud. Prix maximum du loyer 600 €. 06 19 48 49 26. Vend 6 chaises en chêne de salle à manger pour 150 € et un ventilateur à pied à 15 €. Le tout au 06 26 16 01 33. On recherche et achète des poupées Tchouki en bon état de la marque GG des années 60-70. 06 14 54 80 04. Vend une moto Kawasaki 1000 cm3, contrôle technique OK, 19 000 km avec pneus neufs et poignées chauffantes, 7 500 €. 06 80 32 19 28. Vend un vélo pliable pour femmes pour 60 €. 06 62 66 90 44. À vendre une bâche de piscine d'hiver, 8 m60 sur 4 m55 pour 250 €. Vend horloge ancienne en bois plein, 200 €. Un évier de cuisine en résine, 50 €. Un radiateur à bain d'huile à 30 €. Le tout, c'est à Bellarga et c'est au 06 26 16 01 33. Voilà pour la rubrique des petites annonces. Un seul numéro pour passer vos petites annonces. Pour obtenir un renseignement sur les annonces diffusées, c'est le 04 67 44 27 34. Vos annonces, vous pouvez également nous les envoyer par mail à radiolodève@orange.fr. La rubrique des petites annonces, vous la retrouverez cet après-midi à 17h15 avec Cédric.
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0: 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Juste après ça.
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Kenji Girac avec Tu vas manquer. Dans le cadre des journées Portes ouvertes France Service, la maison France Service du Lodévois et Larzac, située place Francis Morand, ouvre ses portes lundi 5 octobre à 14h à l'espace public numérique avec un quiz cybersécurité pour tester ses réflexes face au phishing et aux arnaques en ligne. À 15h, salle Marie-Christine Bousquet, l'UFC Que Choisir animera le rendez-vous conso, un atelier ludique pour découvrir des éco-gestes simples et réduire ses factures d'énergie. Cet après-midi est gratuite, c'est ouvert à tous sur inscription par mail à franceservice@lodevoiselarzac.fr. Et sachez que c'est du 5 au 17 octobre que les journées France Service proposent différentes animations sur le territoire. Ce samedi 3 octobre, demain à 20h à la salle Ramadier, le Lions Club Lodève Cœur d'Hérault propose une soirée dansante animée par un DJ. 15€ l'entrée comprenant un apéritif Lions et des mignardises. Un bar sera ouvert également. Les bénéfices seront versés à l'association locale Les Amis des Hôpitaux. Réservation au 06 12 03 10 78 pour cette soirée du Lions Club prévue pour demain soir. 2 minutes 30 avec Nirvana About the Girl. Et juste après, on retrouve les informations, le flash d'RFI.

0: toujours à l'écoute de Radio Lodève. Il est 10h30 et je vous propose de retrouver le flash de Radio France Internationale. Martin Guèze.
1: Mediapart persiste et signe après un véritable déferlement d'attaques de l'extrême droite cette semaine contre le journal d'investigation en ligne. Marine Le Pen, la candidate du Rassemblement National, est allée jusqu'à conseiller à la publication de préparer son costard en Kevlar, c'est-à-dire son gilet pare-balles, après la publication d'écrits antisémites attribués à Jordan Bardella datant de 2013. Le président de la formation d'extrême droite a lui depuis dénoncé des faux grossiers et dénoncé une tentative de déstabilisation à un peu plus de 6 mois de la présidentielle, sauf qu'hier soir, face à la tempête médiatique déclenchée, Mediapart a publié des preuves accablant Jordan Bardella, Audevilliers-Moriamé.
2: Les journalistes reprennent point par point les étapes de leur travail et expliquent comment leur enquête s'est d'abord portée sur des messages envoyés en 2013 et 2014 sur l'application de Facebook Messenger. Messages dans lesquels Jordan Bardella aurait par exemple affirmé « les banques sont toutes détenues par des juifs ». Mediapart explique avoir authentifié ses écrits grâce à 2 interlocuteurs de Jordan Bardella. L'un d'eux a demandé à Meta, la maison mère de Facebook, d'obtenir un téléchargement de ses conversations, c'est le droit européen qui le permet. Sous le regard d'un huissier, le Média a ensuite fait certifier cette extraction de données, procédure qui atteste du fait que les messages n'ont pas été altérés. Pour s'assurer que la personne s'adressait bien à Jordan Bardella, les journalistes ont examiné le contenu de la conversation. Et certains détails de la vie du jeune militant d'extrême droite concordent avec le récit que Jordan Bardella fait lui-même de sa jeunesse dans son autobiographie. Mediapart dit s'être aussi appuyé sur des mails. Le journal est certain que les adresses en question correspondaient à des comptes de Jordan Bardella, puisque ces identifiants apparaissent notamment dans un fichier d'adhérents du Front National de la Jeunesse, le FNJ. Des mails qui permettent de faire le lien entre l'actuel président du RN et un certain Laurent G, un ancien responsable du FNJ qui ne cache pas son intérêt pour les thèses d'Alain Soral, célèbre idéologue antisémite, des thèses qu'il partageait donc régulièrement à Jordan Bardella.
1: Et contrairement à ce qu'affirmait cette semaine le chef du RN, Jordan Bardella, aurait bien été sollicité pour répondre aux accusations d'antisémitisme selon Mediapart, sollicitation qu'il aurait systématiquement refusée. Une affaire qui s'invite donc au cœur de la future élection présidentielle. Hier, les candidats à la primaire du Parti Socialiste débattaient pour la 2e fois en une semaine à la télévision française. Et l'ex-candidate malheureuse à la présidentielle de 2007, Ségolène Royal, a en effet glissé un mot du cas Jordan Bardella et de l'antisémitisme du Rassemblement National.
3: Comment est-ce que cette imposture a pu durer aussi longtemps? Parce qu'il s'était jamais démarqué des propos antisémites de Jean-Marie Le Pen. Tant le détail de l'histoire pour les camps d'extermination que pour le jeu de mots du rafaud crématoire. Et donc la vraie question aujourd'hui, c'est est-ce qu'il peut rester député européen? À mon avis, c'est complètement incompatible.
1: C'est Ségolène Royal qui s'exprimait sur les plateaux de France 2 et de France Inter. L'ex-premier ministre et candidat lui aussi à la présidentielle, Édouard Philippe, a estimé que Jordan Bardella était désormais quasiment disqualifié après ses propos scandaleusement antisémites. Jordan Bardella qui ne dévie pas de sa ligne et qui continue de contester ce qu'il a qualifié de pseudo-preuve de Mediapart. Une plainte a été déposée pour diffamation. L'autre grande actualité en France qui s'invite aussi dans la campagne présidentielle, c'est la colère lycéenne qui devient colère étudiante. Face au délabrement des établissements, face au manque de moyens de l'éducation, le mouvement de blocage devrait se poursuivre ce vendredi dans les lycées et facultés françaises. Le gouvernement doit aujourd'hui recevoir des syndicats étudiants après avoir condamné ce qu'il qualifie de violences urbaines qui ont conduit à près de 2000 interpellations ce jeudi. Aujourd'hui, au moins 400 établissements resteront fermés. Tous les préfets ont pris hier soir des arrêtés d'interdiction de manifester aux abords des lycées fermés. En Europe, à présent, voilà un chiffre rarement atteint, 2,24 € pour un litre d'essence. C'est une moyenne certes, mais elle n'a jamais été aussi élevée sur le vieux continent. Et ce vendredi, les pays de l'Union européenne se retrouvent à Bruxelles pour tenter de trouver une réponse coordonnée à la flambée des prix du diesel. Une flambée insoutenable pour les professionnels des transports qui comptent chaque kilomètre, à l'image des taxis parisiens à qui Juliette Brunel a rendu une petite visite reportage.
4: Voilà le pointeur qui défile, hein. C'est incroyable. Hein.
5: Farid est taxi parisien depuis 23 ans. La hausse du prix du carburant pèse fortement sur ses revenus.
4: Vraiment, il y a une baisse de chiffre d'affaires. C'est au moins à peu près moins 40%.
5: Alors, pour économiser, il adapte sa conduite.
4: On essaye de ne pas faire de grands trajets. On évite de prendre l'autoroute.
5: Pour Farid, l'aide grand rouleur proposée par l'État ne suffit pas.
4: 100 € sur eux, c'est rien du tout, quoi. D'habitude, le plein me revenait à 90 €. Là, en ce moment, il est à 110-115 €. Quoi.
1: Et Juliette Burnel pour ce reportage. Les 27 de l'Union européenne, par ailleurs mis sous pression par les États-Unis, alors que Washington intime aux Européens d'immédiatement puiser dans leurs réserves pour faire baisser les prix.
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0: Voilà pour le flash de Radio France Internationale. Un prochain rendez-vous est prévu tout à l'heure à 11h30. L'actualité locale, c'est à 11h. À l'occasion de l'année internationale du pastoralisme des Nations Unies, le grand site de France du Cirque de Navacelles, en partenariat avec le théâtre Albared, dans le cadre de sa saison en itinérance, propose une journée consacrée à l'agropastoralisme. C'est demain samedi au Belvédère de Blandas. À travers une exposition et deux spectacles, elle invite à découvrir ceux qui font le paysage, les paysages du territoire, et à mieux comprendre la place de leurs activités dans l'identité du grand site de France du Cirque de Navacelles. Au programme dès 14h, l'exposition Portrait d'éleveuses, réalisée à partir de témoignages de 11 femmes, qui donnera à voir leur parcours, leur métier et leur attachement au territoire. À 15h, Gardez, un spectacle du théâtre Albared consacré au métier d'éleveur, à la transmission et au lien entre les femmes et les hommes qui gardent les troupeaux et les paysages. La journée se clôturera à 17h avec Cosmogonia, un concert de musique traditionnelle avec accordéon, chant et percussion, pour un voyage poétique et rythmé au cœur de la culture occitane. Ça, c'est sur à Blandas. Et puis, sachez qu'on vous propose aussi, avec la médiathèque du Quélard, pour fêter la rentrée, une journée d'animation sur le thème vivant. C'est demain, samedi également, organisé par l'association Kermite. Ça sera à la salle polyvalente. Dès 14h30, il est proposé une sortie nature pour les enfants, sur inscription. À 16h, jeu tout public, animation pour les enfants avec Aline, nouvelle bénévole à la médiathèque, à la rencontre de notre art. Fabrication de sa baguette de sorcier, également des jeux, un goûter offert aux enfants et chocolat chaud. À 17h, projection du film Le vivant qui se défend, un documentaire de Vincent Verza qui filme les mobilisations écologiques depuis 10 ans, suivi d'un débat avec le public animé par l'association Kermite. De 19h30 à 20h30, apéritif offert et repas partagés. Et à 20h30, balade nocturne avec Kermite. Pour tout renseignement et inscription, le 04 99 91 20 58. Le thème vivant décliné à la médiathèque, c'est sur la commune du Quélard avec l'association Kermite.

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Ce soir à 18h, un programme varié de polyphonie avec le nouveau trio chez Limpida, trois voix de femmes a cappella ou accompagnées au violoncelle pour un concert qui aura lieu à la chapelle Saint-Étienne-les-Bains à Montpérou. C'est ce soir, c'est à 18h avec Estelle Nadeau et Lucille Magnan, soprani, Caroline Ciottoli, mezzo. Tarif de 8 à 15 euros. Prix libre pour les enfants. Renseignements 06 25 70 76 18. Un concert organisé en partenariat avec l'association Saint-Étienne au cœur et Lune Noire. L'ensemble chez Lipida réunit trois chanteuses basées en Occitanie et issues des principaux ensembles professionnels de musique vocale a cappella tels que Echo, Spirito, De Kaelis ou encore Dulcie Jubilo et membres d'autres projets musicaux comme le groupe Balogaggio. L'ensemble est né d'un désir d'élargir la pratique de la musique polyphonique à d'autres traditions musicales, d'autres langages et d'en ouvrir sa propre voie d'interprétation. Le groupe polyphonique de Soubès en concert à la salle des fêtes de Saint-Maurice-Navacelles ce samedi 3 octobre à 18h, entrée libre. Samedi à l'Odève, Sonia Bessa, chanteuse franco-brésilienne, en compagnie de Thierry Angenot au piano, Jean-Louis Follère à la contrebasse et Pierre P à la batterie, présente son dernier spectacle, Bondi à Claude. Un hommage à Claude Nougaro, c'est demain à 21h au patio à l'Odève. Un hommage vibrant et franco-brésilien à Claude Nougaro, grand poète chanteur, tout aussi amoureux du jazz que de la musique brésilienne. Une soirée à la découverte d'une facette peu connue du grand chanteur. Sonia Bessa vit en France depuis 88 et mélange avec délices dans ses spectacles poésie, chansons brésiliennes et chansons françaises. Voilà, c'est au patio du pôle culturel Confluence que le concert est prévu. C'est ce samedi 3 octobre et c'est donc à l'Odève. Autre rendez-vous que l'on vous donne, c'est avec les Darons, trio pop-rock basé à Montpellier, qui jouera ce dimanche 4 octobre à 13h au Truck and Beer Festival de Béziers aux 9 écluses de Foncérane. Un répertoire français, international et festif, populaire et intergénérationnel. C'est de 11h à 21h pour le festival. Et puis la participation des Darons, ce trio pop-rock basé à Montpellier, c'est de 13h à 15h et c'est donc du côté de Béziers que le concert est prévu pour dimanche après-midi. Des concerts également à la salle Victoire 2 avec ce soir Milmots et Grim Rhythmi. C'est à partir de 20h dans la grande salle. Sidiki Diabaté, c'est avec un invité, c'est à 19h30, c'est pour samedi. C'est aussi dans la grande salle. Ça, c'est les concerts pour la salle Victoire 2 à Montpellier.

Adèle Castillon était avec toi. Le théâtre dans la forêt propose Nous sommes heureux, c'est le principal d'Anka Béné, une lecture théâtralisée en sortie de résidence ce soir à 19h, suivi d'un échange avec l'autrice à l'atelier Arasat de l'Odève, impasse Arasat, avec la participation d'Eliott, de Dominique Dolmieux et Alexandra Plays. Ça dure environ une heure, c'est sans réservation, libre participation aux frais. L'autrice Anna Béné est roumaine, d'origine roumaine. Elle vit en France, dans la région de Lyon. Et puis, elle a participé à une résidence au théâtre dans la forêt à Parlage à deux reprises, deux fois 15 jours. Et elle a travaillé sur son dernier projet, dont elle va en présenter une partie, donc, lors de cette lecture très théâtralisée. Nous sommes heureux, c'est le principal. Anna Béné est autrice, comédienne et metteuse en scène. Le Pays d'art et d'histoire du Lodévois et l'Arzac propose, dans le cadre des dimanches du patrimoine, chaque premier dimanche du mois, couplé à une entrée à 1 euro pour tous du musée de Lodève. On pourra ce dimanche 4 octobre partir à la découverte d'une singularité du territoire. Le prochain rendez-vous a lieu ce 4 octobre à 10h30 dans le village de Saint-Privat à la découverte du hameau des Salses. Tarif 5 euros pour les habitants du Lodévois et l'Arzac, gratuit pour les moins de 12 ans et 1 euro au musée en parallèle de cette visite qui a lieu le matin. Réservation à l'office du tourisme au 04 67 88 86 44.

Rendez-vous ce week-end, ce samedi 3 octobre à Saint-Maurice-Navacelles pour la fête des familles. L'association des parents d'élèves, le théâtre dans la forêt, la médiathèque de Saint-Maurice organise une fête des familles. Samedi à partir de 14h à la salle polyvalente avec des ateliers créatifs, gratiféria de vêtements, stands de maquillage, jeux en bois avec la compagnie des jeux, goûter offert par l'ALP et à 18h apéro-concert avec le groupe Folie Conie.

livre. Voici tout de suite la musique avec au programme Chaim que je vous propose d'écouter avec son titre « Tourne ».

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1: Il est 11h. Vous écoutez Radio Lodev, il est 11h, voici l'actualité locale, voici le flash avec Damien Saintès. Bonjour Damien.
2: Bonjour Anne, bonjour à toutes et bonjour à tous. À Lodev, 600 collégiens évacués à la suite d'un feu de plancha. L'alarme incendie s'est donc déclenchée hier, ce jeudi 1er octobre, aux alentours de 10h au sein du collège Paul Dardet. Conséquence, les 600 élèves ont été évacués par mesure de précaution, comme l'impose la procédure. Finalement, il s'agissait en fait d'un feu accidentel de plancha au sein du restaurant scolaire avec un important dégagement de fumée qui a provoqué donc le déclenchement de cette alarme. L'incendie a rapidement été maîtrisé. Les sapeurs-pompiers ont donc fait une reconnaissance des lieux et celle-ci n'ayant rien révélé de suspect, les collégiens ont pu regagner leurs classes respectives et les cours ont pu reprendre en fin de matinée. En Grand Orbe, les élus ont rendez-vous pour un prochain conseil communautaire. La séance est programmée ce mercredi 7 octobre prochain à 15h au centre thermal d'Avennes. À l'ordre du jour, notamment le vote des subventions aux associations, mais également d'autres points. Une séance, bien entendu, ouverte.

0: Alerte au public. Gemapi, des travaux en rivière sur les affluents de l'Hérault et de la Lergue d'octobre à février prochain. La communauté de communes du Clermontais met en œuvre des travaux d'entretien et de gestion de la végétation sur plusieurs cours d'eau du territoire réalisés dans le cadre de procédures de déclaration d'intérêt général. Ces travaux concernent plusieurs affluents de l'Hérault et de la Lergue. Ils s'inscrivent dans un programme de gestion sur 10 ans, visant notamment à préserver le bon fonctionnement des cours d'eau et à améliorer leurs conditions d'écoulement en complément de l'entretien régulier qui incombe aux propriétaires riverains. Les travaux sont donc réalisés de manière sélective en fonction du contexte de chaque secteur et des enjeux identifiés. Ils peuvent notamment comprendre l'abattage, l'élagage, le recépage et le débardage de certains bois, également l'élimination des embâcles gênant l'écoulement de l'eau ou encore la lutte contre les espèces végétales envahissantes. Au total, environ 10 km de cours d'eau seront concernés par cette phase de travaux donc, qui débute en octobre et qui va jusqu'à février prochain. Dans le cadre des journées Portes Ouvertes France Service, la maison France Service du Lot des Voies et l'Arzac, située à l'Odève sur la place Francis Mourant, donc à l'espace Marie-Christine Bousquet, ouvre ses portes ce lundi 5 octobre à 14h. Retrouvez à l'espace public numérique un quiz cybersécurité pour tester ses réflexes face au phishing et aux arnaques en ligne, suivi à 15h donc dans la salle Marie-Christine Bousquet d'une conférence avec l'UFC Choisir, qui va animer rendez-vous conso, un atelier ludique pour découvrir des écotests simples et réduire ses factures d'énergie. C'est entièrement gratuit, ouvert à tous sur inscription par mail à l'adresse franceservice@lodevoiselarzac.fr. La communauté de communes Grand Orbe lance la troisième édition de son budget climat participatif intégré au plan climat du territoire. L'opération vise à financer les projets citoyens en faveur de la transition écologique et du cadre de vie grâce à une enveloppe de 20 000 euros. L'initiative s'adresse à l'ensemble des résidents de plus de 16 ans qu'ils se présentent à titre individuel ou collectif, association, groupe d'habitants. Pour être éligible, les dossiers doivent relever de l'intérêt général et concerner les dépenses d'investissement matériel ou d'aménagement réalisables sur le territoire. Et pour cette édition, les habitants doivent déposer leur projet du 5 octobre jusqu'au 1er février prochain. Le ou les projets lauréats verront leur réalisation dans le courant de l'année 2027 avec l'aide de l'enveloppe financière allouée par la communauté de communes Grand Orbe. Du football ce week-end en Régionale 1, la Clermontaise se déplace à Lunel ce samedi soir à 18h. En Régionale 2, Paulhan recevra Balaruc au stade d'Elor ce samedi à 19h. Et puis ce dimanche à 15h, un derby avec la Escanée qui reçoit l'Olympique Saint-André au stade du Bois d'Andrillon. Notre en Régionale 3, le déplacement de Gignac à Puissalalicon Magalas, une rencontre qui se joue à Magalas ce samedi à 19h30. Donc pour le football.
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2: Merci Damien, c'était le flash d'information locale. On te retrouve tout à l'heure à midi avec le sujet info. Pour midi précisément, le sujet info c'est sur Radio Lodev. Dans ce sujet info, l'actualité locale qui est déclinée donc avec un sujet chaque jour sur Radio Lodev. Ensuite, à midi 30, vous retrouverez le journal de Radio France Internationale, le flash d'RFI aussi, c'est à 11h30. À 11h15, vous pourrez retrouver La Psy vous en parle avec Nancy Seb. Mais tout de suite, c'est les Bangles.

Eternal Flame, c'était il y a déjà très longtemps, les Bengals sur Radio Lodève. Love Inclusive, c'est le spectacle qui a été présenté hier soir de Sandrine Alexis à l'Illustre Théâtre de Pézenas, qui vous propose aussi pour dimanche après-midi à 15h, Plagiat par la compagnie De Zasap. C'est dimanche à 15h, le 4 octobre. Depuis la publication de son premier roman couronné par le prix Goncourt, Alexandre jouit d'une réputation d'auteur à succès. On l'attend au ministère de la Culture pour lui remettre la croix de chevalier des arts et des lettres. C'est alors qu'il reçoit la visite inattendue d'une femme qui pourrait remettre en cause sa réussite. Tarif plein 12€, tarif réduit 10€, pour les moins de 10 ans 6€. Et c'est à l'Illustre Théâtre de Pézenas que la compagnie, une compagnie d'amateurs, de comédiens amateurs qui présente Plagiat. C'est à l'Illustre Théâtre et c'est à Pézenas. Pour les réservations, le 04 67 98 09 91 www.illustretheatre.fr. C'est dimanche à 15h pour cette représentation.

C'était Ritza avec nous deux. On va enchaîner avec un petit peu de musique, 2 minutes en musique, pour ensuite retrouver La Psy vous en parle avec Nancy Seb pour parler de la prévention du cancer du sein en ce mois d'octobre, octobre rose. Donc Nancy Seb, on la retrouve juste après ce morceau.

0: Donc bonjour à toutes et à tous, bienvenue dans La Psy vous en parle. Aujourd'hui j'aimerais qu'on prenne trois petites minutes ensemble pour parler d'un sujet qui nous concerne toutes, de près ou de loin, la prévention du cancer du sein. Et en cette période d'octobre rose, c'est peut-être l'occasion idéale pour se poser une vraie question. Prenez-vous le temps de prendre soin de vous? Le cancer du sein reste aujourd'hui le cancer le plus fréquent chez la femme. Mais ce qu'on oublie parfois de dire, c'est qu'un dépistage précoce peut réellement faire la différence. Un simple geste, une autopalpation régulière, une mammographie peuvent sauver des vies. Et pourtant, combien d'entre nous remettent ça à plus tard? Parce qu'on court après le temps, parce qu'on a mille autres choses à gérer avant soi-même. Mais prendre soin de sa santé, ce n'est pas être égoïste, c'est au contraire un acte de respect envers soi et envers ceux qui nous aiment. Alors Octobre Rose n'est pas seulement un mois pour porter un ruban rose, c'est surtout un rappel, celui de se reconnecter à son corps, de l'écouter, de lui accorder du temps et de l'attention. C'est aussi un moment pour briser les tabous, pour oser parler de ce qu'on ressent face à la maladie, face à la peur, face à nos vulnérabilités. La prévention, ce n'est pas qu'une histoire de chiffres ou de statistiques, c'est une démarche intime, personnelle, qui commence par un pas, un tout petit pas, celui de dire « aujourd'hui, je prends soin de moi ». Alors posez-vous cette question simple, quand avez-vous pris du temps pour vous, seulement pour vous, pour votre santé, pour votre bien-être ? Octobre Rose est là pour nous le rappeler, prendre soin de soi, ce n'est pas une option, c'est une priorité. Merci de m'avoir écouté. Un petit temps d'arrêt dans la course du quotidien. On se retrouve très vite. Et d'ici là, rappelez-vous, votre santé mérite votre attention.
1: C'était La Psy vous en parle, la prévention du cancer du sein. Petite chronique avec Nancy Seb, psychothérapeute, en ce mois d'octobre, d'octobre qui est prévu pour organiser de nombreuses actions face au cancer du sein. Voilà, la prévention du cancer du sein avec La Psy vous en parle, une chronique à retrouver cet après-midi à 16h sur Radio Lodève. Les Black Eyed Peas, c'est pour la musique.

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0: Impala et Jenny sur Radio Lodève. Du 3 au 11 octobre, à l'occasion de la fête de la science, la communauté de communes Vallée de l'Hérault proposera dans de nombreuses communes du territoire une exploration sensible et gourmande des phénomènes culinaires, des gestes qui transforment, des aliments qui racontent. Pour la quatrième année consécutive, la communauté de communes Vallée de l'Hérault et ses partenaires s'associent à ce rendez-vous national en proposant un programme riche pour tous les publics, banquet familial, ateliers, rencontres, jeux. Un événement rendu possible grâce à la collaboration de différents partenaires et réseaux. Le réseau des bibliothèques travaille activement en partenariat avec les services de la communauté de communes Vallée de l'Hérault, direction de l'économie durable et de l'innovation territoriale, Symbio, jeunesse, sport et parentalité, patrimoine et lecture publique, mais aussi avec des partenaires locaux comme Demain la Terre et Kimio. Alors, vous aurez toute la programmation en ligne sur le site de la communauté de communes Vallée de l'Hérault, publication Fête de la Science, édition 2026. Ça commence ce samedi 3 octobre avec le banquet participatif des saveurs locales. Ça va se dérouler de 10h à 18h au lycée agricole de Gignac, un événement d'ouverture tout public. 10h midi, atelier cuisine participatif, gratuit sur inscription, cuisiné avec les agriculteurs du cœur d'Hérault et le chef du lycée agricole. Découvrez les productions locales comme la grenade, la spiruline, les céréales, les légumineuses et leur transformation en cuisine entre saveurs, textures et savoir-faire. Il faut s'inscrire sur www.billetweb.fr. Et puis de midi à 14h, c'est le repas partagé, gratuit, un moment convivial pour déguster ensemble les préparations du matin pour les personnes inscrites à la préparation. Et ensuite, de 14h à 16h, des animations gratuites, sans inscription. Atelier découverte avec l'association Ortignac, découverte des productions horticoles du lycée des techniques de culture, présentation de la culture locale de grenade et des recherches menées sur ses propriétés santé et beauté. Atelier jardin médiéval, exploration des plantes et de leurs usages, ainsi que de leurs vertus à travers l'histoire. Voilà le programme de cette première journée dans le cadre de l'ouverture de ces animations proposées dans le cadre de la Fête de la Science 2026 en Vallée de l'Hérault. C'est pour ce samedi, puis ça continuera mercredi prochain avec le Labo des Sens pour explorer le goût en mode scientifique du côté de Montpérou et puis dans d'autres communes comme Agnane ou encore Pouzol. Mais on aura bien sûr l'occasion d'en reparler. Écoutez Radio Lodève, il est 11h30 et voici le flash d'RFI.
1: Martin Guèze.
2: Mediapart persiste et signe après un véritable déferlement d'attaques de l'extrême droite cette semaine contre le journal d'investigation en ligne. Marine Le Pen, la candidate du Rassemblement National, est allée jusqu'à conseiller à la publication de préparer son costard en Kevlar, c'est-à-dire son gilet pare-balles, après la publication d'écrits antisémites attribués à Jordan Bardella datant de 2013. Le président de la formation d'extrême droite a lui depuis dénoncé des faux grossiers et dénoncé une tentative de déstabilisation à un peu plus de 6 mois de la présidentielle, sauf qu'hier soir, face à la tempête médiatique déclenchée, Mediapart a publié des preuves accablant Jordan Bardella, Audevillier-Moriamé.
3: Les journalistes reprennent point par point les étapes de leur travail et expliquent comment leur enquête s'est d'abord portée sur des messages envoyés en 2013 et 2014 sur l'application de Facebook Messenger. Messages dans lesquels Jordan Bardella aurait par exemple affirmé « les banques sont toutes détenues par des juifs ». Mediapart explique avoir authentifié ces écrits grâce à deux interlocuteurs de Jordan Bardella. L'un d'eux a demandé à Meta, la maison mère de Facebook, d'obtenir un téléchargement de ces conversations, c'est le droit européen qui le permet. Sous le regard d'un huissier, le Média a ensuite fait certifier cette extraction de données, procédure qui atteste du fait que les messages n'ont pas été altérés. Pour s'assurer que la personne s'adressait bien à Jordan Bardella, les journalistes ont examiné le contenu de la conversation et certains détails de la vie du jeune militant d'extrême droite concordent avec le récit que Jordan Bardella fait lui-même de sa jeunesse dans son autobiographie. Mediapart dit s'être aussi appuyé sur des mails. Le journal est certain que les adresses en question correspondaient à des comptes de Jordan Bardella puisque ces identifiants apparaissent notamment dans un fichier fichier d'adhérents du Front National de la Jeunesse, le FNJ. Des mails qui permettent de faire le lien entre l'actuel président du RN et un certain Laurent G, un ancien responsable du FNJ qui ne cache pas son intérêt pour les thèses d'Alain Soral, célèbre idéologue antisémite, des thèses qu'il partageait donc régulièrement à Jordan Bardella.
2: Et contrairement à ce qu'affirmait cette semaine le chef du RN, Jordan Bardella, aurait bien été sollicité pour répondre aux accusations d'antisémitisme selon Mediapart, sollicitation qu'il aurait systématiquement refusée. Une affaire qui s'invite donc au cœur de la future élection présidentielle. Hier, les candidats à la primaire du Parti Socialiste débattaient pour la deuxième fois en une semaine à la télévision française. Et l'ex-candidate malheureuse à la présidentielle de 2007, Ségolène Royal, a en effet glissé un mot du cas Jordan Bardella et de l'antisémitisme du Rassemblement National.
1: Comment est-ce que cette imposture a pu durer aussi longtemps? Parce qu'il s'était jamais démarqué des propos antisémites de Jean-Marie Le Pen. Tant le détail de l'histoire pour les camps d'extermination que pour le jeu de mots du rafaud crématoire. Et donc la vraie question aujourd'hui, c'est est-ce qu'il peut rester député européen? À mon avis, c'est complètement incompatible.
2: C'est Ségolène Royal qui s'exprimait sur les plateaux de France 2 et de France Inter. L'ex-premier ministre et candidat lui aussi à la présidentielle, Édouard Philippe, a estimé que Jordan Bardella était désormais quasiment disqualifié après ses propos scandaleusement antisémites. Jordan Bardella qui ne dévie pas de sa ligne et qui continue de contester ce qu'il a qualifié de pseudo-preuve de Mediapart. Une plainte a été déposée pour diffamation. L'autre grande actualité en France qui s'invite aussi dans la campagne présidentielle, c'est la colère lycéenne qui devient colère étudiante. Face au délabrement des établissements, face au manque de moyens de l'éducation, le mouvement de blocage devrait se poursuivre ce vendredi dans les lycées et facultés françaises. Le gouvernement doit aujourd'hui recevoir des syndicats étudiants après avoir condamné ce qu'il qualifie de violences urbaines qui ont conduit à près de 2000 interpellations ce jeudi. Aujourd'hui, au moins 400 établissements resteront fermés. Tous les préfets ont pris hier soir des arrêtés d'interdiction de manifester aux abords des lycées fermés. En Europe, à présent, voilà un chiffre rarement atteint, 2,24 € pour un litre d'essence. C'est une moyenne certes, mais elle n'a jamais été aussi élevée sur le vieux continent. Et ce vendredi, les pays de l'Union européenne se retrouvent à Bruxelles pour tenter de trouver une réponse coordonnée à la flambée des prix du diesel. Une flambée insoutenable pour les professionnels des transports qui comptent chaque kilomètre, à l'image des taxis parisiens à qui Juliette Brunel a rendu une petite visite reportage.
4: Voilà le compteur qui défile, hein. C'est incroyable. Hein.
5: Farid est taxi parisien depuis 23 ans. La hausse du prix du carburant pèse fortement sur ses revenus.
4: Vraiment, il y a une baisse de chiffre d'affaires. C'est au moins à peu près moins 40%.
5: Alors, pour économiser, il adapte sa conduite.
4: On essaie de ne pas faire de grands trajets. On évite de prendre l'autoroute.
5: Pour Farid, l'aide grand rouleur proposée par l'État ne suffit pas.
4: 100 € sur 100, c'est rien du tout, quoi. D'habitude, le plein me revenait à 90 €. Là, en ce moment, il est à 110, 115 €, quoi.
2: Et Juliette Burnel pour ce reportage. Les 27 de l'Union européenne, par ailleurs, mis sous pression par les États-Unis, alors que Washington intime aux Européens d'immédiatement puiser dans leurs réserves pour faire baisser les prix.
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0: Voilà pour le flash de Radio France Internationale avec un prochain rendez-vous à 12h30. La fête de la SEB de Tarassac, au Bousquet d'Orbe. C'est pour ce dimanche 4 octobre de 10h à 17h. C'est proposé par la Maison de la SEB de Tarassac en collaboration avec la municipalité, la commune du Bousquet d'Orbe. Marché de producteurs, stand associatif, atelier. Alors dès 10h le matin, toute la journée, le marché sera donc ouvert. Il y aura ensuite un atelier tout public, tri de semences d'oignons à 14h. Une conférence à 15h avec 3 scientifiques du CIRAD qui vont témoigner de leurs travaux sur 3 oignons doux du midi, l'oignon de Lézignan, l'oignon des Cévennes et l'oignon de Tarassac. Donc vente d'oignons sur place, marché de producteurs bio et locaux, stand associatif, on le disait, pizza à l'oignon et buvette au programme de cette journée, déambulation musicale chantée et théâtralisée au son de fifres, hautbois, bodega et percussions avec carabena en milieu de journée. La fête de la SEB de Tarassac, c'est dimanche de 10h à 17h, venez fêter l'entrée dans la saison froide avec un oignon doux qui sent bon l'été, l'oignon de Tarassac, la SEB de Tarassac.

0: Sèvres. 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

Notre découverte musicale aujourd'hui, c'est Carabina. On en parlait il y a quelques instants, puisque le groupe sera à la fête de la SEB de Tarassac. Alors un mot sur ce groupe des musiciens qui rassemble les instruments emblématiques de la région, fifre, hautbois, bodega et percussion. Déambulation musicale chantée et théâtralisée en toute saison. Bal spécialement conçu pour les enfants, mais pas que. Bal pour tous, avec des animations de fêtes traditionnelles, de carnaval, de marché, un répertoire de la montagne noire, du Lauragais et de la plaine languedocienne. Voilà Carabina, avec différents musiciens. On note la présence de Pascal Théron, Bodega et Graille, Noémie Salmeron, fifre, hautbois du Languedoc, chant et comédie, Jacques Ponce, percussion, chant, comédie, Caroline Ravenet, fifre et chant. On va les écouter en découverte musicale, le groupe Carabina. Et c'est donc tout de suite sur Radio Lodev. Carabina qui animera la fête de la SEB du côté donc du Bousquet d'Orbe. C'est prévu pour ce dimanche. Alors le temps de retrouver dans l'ordi ce que j'avais prévu de vous faire écouter, c'est dans quelques secondes.

musique en déambulation avec Carabina lors de la fête de la Sèbe de Tarassa. Carabina, cet ensemble de quatre musiciens, c'était en découverte musicale aujourd'hui. Un mot sur les puces d'art, une journée où les artistes vides bradent leurs fonds d'atelier et leurs œuvres originales et où les amateurs curieux et autres personnes peuvent enfin s'offrir une œuvre d'art dans l'esprit puce. La nouvelle édition des puces d'art, elle se tiendra ce dimanche 4 octobre à partir de 10h sur le site du gîte de la Vache Rouge à Salasque, près du lac du Salagou, un événement organisé par l'association La Tribu des Vaillergues. Il y aura aussi les artistes qui vont pouvoir rencontrer en public, un public en pleine nature, des ateliers avec les artistes, une exposition d'art postal, une balade découverte dans la nature pour présenter certaines des œuvres du sentier artistique de Mourez qui a eu lieu cet été. On vous propose donc cette déambulation en musique avec la petite usine à taille douce et puis une animation musicale avec le saxophoniste Marius qui va revisiter les classiques du jazz en fin de journée pour clôturer cette journée avec un apéro-concert avec le groupe Pop Fiction. Entrée libre, bar et restauration sur place pour ces puces d'art. C'est du côté de Salasque qu'est prévue cette journée ce dimanche 4 octobre.

Friterie Mon Ami, une représentation qui s'est déroulée hier à Soubesse et qui a remporté un grand succès avec la compagnie Bonjour Désordre. Friterie Mon Ami, une tentative pour dorer l'espace public. Après la représentation hier à Soubesse, eh bien, la compagnie Bonjour Désordre sera ce soir à Lacoste pour présenter Friterie Mon Ami. Théâtre récit de l'hospitalité. Et si la solution pour rassembler les gens, c'était les frites. Complètement décomplexé, Friterie Mon Ami raconte alors les petits bonheurs de la vie et les âmes du Nord. C'est ce soir à 19h, c'est à Lacoste. Rendez-vous sur la place de l'église en extérieur. C'est un spectacle qui s'adresse à tous dès 12 ans. Tarif 13, 10 et 6 euros pour le tarif réduit. Amenez votre plus belle patate ce soir pour participer à ce spectacle. Les réservations au 06 36 01 14 29. Je vous propose de continuer avec la musique sur Radio Lodève. Dans quelques instants, vous allez pouvoir retrouver le sujet info. On parlera des mères à vélo, une manifestation qui se déroule régulièrement. Les mères à vélo en vallée de l'Hérault qui partent donc à vélo parcourir un certain nombre de kilomètres dans la région, dans le département. Et pour une bonne cause. On en parle tout à l'heure dans le sujet info avec Damien Sintès. C'est dans 5 minutes. Ensuite, à 12h30, vous pourrez retrouver le journal de Radio France Internationale, suivi de la chronique 180 secondes, la chronique culturelle en Occitanie. C'est à 12h40. Dans le MAG, à 13h, nous serons avec la communauté de communes Vallée de l'Hérault pour présenter la manifestation qui est prévue le week-end prochain. Ça sera pour le 10, il me semble bien, à Saint-Guilhem-le-Désert, c'est la Belle en Fête, une manifestation donc proposée par la communauté de communes Vallée de l'Hérault. On en parle tout à l'heure et c'est à 13h, le MAG, c'est aussi ce soir à 19h30. Cet après-midi à 17h, vous serez en compagnie de Cédric Rémy et puis tout au long du week-end, vous pourrez retrouver toutes les émissions que vous attendez avec la rediffusion des différentes émissions et rubriques proposées pendant la semaine. Je vous propose d'écouter Angèle et Justice avec What You Want. C'est le titre du morceau que l'on écoute maintenant et juste après ça, le sujet info pour parler des mères à vélo. Très très bonne fin de matinée à l'écoute de Radio Lodève. Si vous êtes à table, eh bien, bon appétit.

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1: Il est midi. Dans le sujet info, puisqu'il est précisément midi, les maires à vélo, cette année encore, les maires à vélo font le tour du département pour une arrivée au Salon des maires ce vendredi avec l'objectif de récolter un maximum d'argent en faveur d'une nouvelle cause, l'œuvre des pupilles et des sapeurs-pompiers de l'Hérault. Jean-Marc Isure, maire de Campagnan, Frédéric Roy, président de l'AMF des 34 et Théo Rivière, membre de l'Union départementale des sapeurs-pompiers de l'Hérault, parle du conseil et de cette cause. Le sujet info, c'est tout de suite et c'est présenté par Damien Sentès.
2: Bonjour à toutes et bonjour à tous. Alors que ce vendredi se déroule le Salon des maires de l'Hérault à Pérols, encore une fois, les élus, les maires à vélo font le tour du département depuis ce jeudi jusqu'à ce vendredi pour récolter de l'argent au profit d'une noble cause. Cette année, le choix a été fait d'aider les pupilles des sapeurs-pompiers. Pour revenir donc sur cette nouvelle édition des maires à vélo, on commence par écouter Jean-Marc Isure, il est maire de la commune de Campagnan, initiateur de ce projet.
3: Dans le retour du département, il va se faire sur 180 km, sur deux jours, comme d'habitude. Et on part de Agnan, la première caserne, puisque c'est pour les pupilles et les pompiers, les 100 ans, l'anniversaire. Et donc ça va nous permettre à tous de se retrouver et d'aller chercher des fonds pour aider cette association qui est bien structurée apparemment, comme vient d'expliquer les pompiers. Donc c'était un choix collectif de le faire parce que c'est les 100 ans, les pupilles et les pompiers, anniversaire.
2: Oui, avec alors un tour qui va différer puisque ce n'est plus comme vous l'avez dit dans les mairies, mais dans les centres de secours que vous allez vous arrêter. On va retrouver aussi de nouveaux élus qui vont faire le tour à vélo. Enfin voilà, le groupe qui s'élargit.
3: Oui, le groupe qui s'élargit et le groupe qui s'est réduit aussi parce qu'il y a des élus qui ont des situations professionnelles qui les empêchent de faire les deux jours, d'autres qui ont eu un accident, bien évidemment. Je pense à Pierre Amalou, à José Martinez qui ne seront pas avec nous. Certains qui restent un jour, donc qui ne feront pas les deux jours pour des raisons X professionnelles et autres, de vacances entre autres, le week-end qui arrive. Mais la nouveauté, c'est qu'on arrive à Montpellier, comme l'a précisé le président des maires de l'Hérault, Frédéric.

0: n'arrive pas à Béziers, donc ça change un peu la donne, mais ça reste quand même entre nous une belle épreuve de convivialité, et puis surtout c'est la bonne cause, quoi. C'est ce qui est le plus important.
1: Oui, parce que alors vous partez d'Agnan, vous arrivez à Pérol, donc là, au congrès des maires de l'Hérault. Le tour, ça va être quoi en gros? Vous allez vraiment égrener l'ensemble du territoire?
0: Oui, on part de ici. D'abord, on part les deux interco. Puis on finit à l'autre interco, Pézenas, puis on remonte par derrière pour aller sur Montpellier, on finit à Fabrègues. Et puis le lendemain, on fait tout le tour de la métropole, des casernes de la métropole de Montpellier, puisqu'on finit à Pérol, donc on pouvait partir de Béziers, mais on a décidé de faire ça, de réduire, parce qu'on était moins nombreux. Et puis la métropole de Montpellier, c'est assez dangereux, quoi, donc il fallait faire attention. Voilà.
1: C'était Jean-Marc Isure, maire à vélo et donc partenaire de cette édition des maires à vélo, l'association des maires de l'Hérault, puisque l'arrivée est donc prévue justement au sein de ce temps fait par l'association des maires de l'Hérault, la MF 34. On écoute son président Frédéric Roy qui revient, lui qui est partenaire depuis maintenant de nombreuses années et qui va remettre un chèque à l'arrivée des maires durant le salon des maires ce vendredi.
2: Bonjour, donc chaque année, dans le cadre de notre salon annuel, les maires de l'Hérault, et notamment ceux de la vallée de l'Hérault, ont engagé une action de solidarité autour d'actions sur les maladies orphelines, par exemple, mais sur un certain nombre d'autres problèmes. Et donc cette année, effectivement, le choix a été fait d'accompagner l'Union départementale des sapeurs-pompiers, qui s'occupe des pupilles des sapeurs-pompiers, des familles, et de l'accompagnement des familles dans la douleur et dans la difficulté. Et donc, il était apparu comme une nécessité de témoigner de cette solidarité. Et donc, comme chaque année, l'association des maires effectuera un don. Donc, nous sommes réunis en bureau. Donc, cette année, le don a été décidé de faire un don de 6000 euros pour témoigner de cette fraternité qu'ont l'ensemble des maires du département auprès de l'amicale et du travail qui est fait pour l'amicale, pour les pupilles et les jeunes sapeurs-pompiers ou les familles qui se retrouvent en difficulté. Voilà, donc c'est quelque chose qui est important. Donc ils vont faire un périple dans les casernes du département. Ils finiront au Parc Expo à Pérol le 2 octobre. Et donc on remettra, en présence du président du conseil départemental, président du SDIS et des autorités, le chèque de solidarité qui permettra de remercier les maires qui ont fait ce périple et de remercier à la fois les sapeurs-pompiers et l'Union départementale pour le travail qui est fait d'accompagnement qui est exceptionnel.
1: Parce qu'on a encore vu cet été avec des sapeurs-pompiers qui sont décédés. On sait que le lien est fort entre les élus et ces sapeurs-pompiers, surtout que la grande majorité sont des sapeurs-pompiers volontaires et qu'ils œuvrent quotidiennement à aider à secourir l'ensemble des administrés.
2: Oui, ça nous ramène à la froide réalité du risque que prennent l'ensemble des sapeurs-pompiers quand ils interviennent sur une situation d'urgence. Il y a les intempéries, il y a récemment, il y a eu les incendies ces jours derniers et durant tout l'été, il y a des accidents de la voie publique, etc. Et donc, tous les jours, ils s'engagent au service de chaque citoyenne et de chaque citoyen et malheureusement parfois au péril de leur vie ou de leur intégrité physique, et c'est là que la chaîne de solidarité intervient pour accompagner celles et ceux qui ont perdu un être cher, comme celles et ceux qui malheureusement se retrouvent diminués du fait d'une atteinte, voilà. Et puis il y a un élément qui est important, c'est aussi cette solidarité au travers de l'accompagnement moral et psychologique des sapeurs-pompiers se retrouvent dans des situations très difficiles et des situations familiales très difficiles à gérer. Et celui-là, il est qualitatif, il n'a pas de prix. Ça veut dire qu'on se préoccupe de l'avenir de tout un chacun et c'est essentiel.
1: C'est Frédéric Roig, donc président de la MF 34. Et pour conclure, on donne la parole à Théo Rivière. Il est membre de l'Union départementale des sapeurs-pompiers de l'Hérault. Il est pupille des sapeurs-pompiers également. Il revient avec nous donc sur la cause dont les maires font le tour du département pour récolter de l'argent, l'œuvre des pupilles des sapeurs-pompiers.
3: L'œuvre des pupilles a fêté ses 100 ans cette année, donc c'est une œuvre qui permet et qui soutient surtout les orphelins des sapeurs-pompiers de France. Lors d'un décès d'un parent qui vient en aide au niveau financier, au niveau psychologique, qui permet aux jeunes d'avoir les facilités sur leurs études, sur leur logement, sur des aides psychologiques. Et c'est une œuvre nationale qui est en lien après avec les unions des départements pour prendre en charge ces pupilles. Il y a environ plus de 1600 pupilles en France aujourd'hui.
4: Et dans les ronds aussi?
3: Dans les RO, moi je m'occupe des pupilles majeures, donc je sais qu'on est plus de 60. Et après, il y a une autre personne qui s'occupe des pupilles majeures, mais plus d'une centaine. Ouais.
1: Vous avez connu les deux côtés. Vous pouvez un peu nous amener un témoignage, vous, de votre vécu dans un et dans l'autre sens?
3: Ouais, alors moi, du coup, je suis rentré, j'étais déjà pompier volontaire avant le décès de mon papa, qui était pompier professionnel sur les RO. Et donc, j'avais déjà ce statut de volontaire et membre au sein de l'Union départementale. Donc, je connaissais la corporation. Et lors du décès, j'avais 17 ans. Et donc, c'est l'Union qui m'a pris en charge via l'œuvre des pupilles au niveau national et qui m'a aidé pour tout ce qui est peut-être aide, démarche administrative à gérer lors de ce moment-là. Qui m'a aidé au niveau financier, qui m'a payé par exemple mes frais de scolarité. J'ai fait une licence en STAPS, ceux qui m'ont payé mes frais de scolarité. Ensuite, il y a une prime au logement, une fois qu'on quitte le foyer. Du coup, j'ai pris mon appartement, ils m'ont aidé à acheter un frigo. Enfin voilà, à se lancer dans la vie. Ensuite, l'œuvre est très bien organisée avec énormément de dons, bah, notamment grâce aux personnes qui font ces dons-là. Et ça nous permet après, nous, d'avoir des aides.
1: C'était logique après de basculer, de justement entrer dans les pupilles et d'aider à son tour.
3: Ouais, voilà, moi c'est que j'ai été vachement aidé et soutenu à un moment charnière. Donc je trouvais ça logique quelques années après de rendre à ma petite échelle l'appareil. C'est pour ça que je suis rentré à l'Union départementale et m'occuper du réseau social de mon département. Et en plus j'ai fait la démarche d'être, je suis pupille référent Sud-Méditerranée de l'œuvre des pupilles, justement pour gérer tout le bassin des pupilles majeures. Sous le sud, quoi, parce qu'un pupille, ok, on parle des pupilles mineures, mais après on est pupilles à vie et les majeurs ont aussi besoin d'être aidés et soutenus. Donc je renvoie à ma petite échelle l'ascenseur.
1: L'argent qui va être récolté à travers cette action, ça va être pour financer, enfin voilà, tout ce que vous avez raconté, que vous avez vécu, ça va être ça en gros pour l'Union départementale.
3: Exactement, l'Union départementale donc récupère les dons qui sont mis eux au niveau de l'association pour les pupilles du 34. Il y a une partie qui est reversée à l'œuvre des pupilles au niveau national et qui aide les autres pupilles. Mais bon, c'est deux entités qui travaillent main dans la main pour aider les pupilles. Ouais.
1: C'était Théo Rivière, donc sapeur-pompier à Clermont-l'Hérault, membre de l'Union départementale des sapeurs-pompiers de l'Hérault et pupille des sapeurs-pompiers.

Dave. Il est midi passé de 11 minutes avec le sujet info que vous pourrez retrouver ce soir à 19h. Il sera rediffusé ce soir à 19h. Un sujet sur les maires à vélo qui feront une arrivée aujourd'hui, donc ce vendredi. Ils ont parcouru une partie du département de l'Hérault et un chèque qui sera remis, comme vous l'avez entendu, aux pupilles des sapeurs-pompiers. Le sujet info à retrouver également sur notre site internet sur Radio Lodève. Je vous propose de continuer avec Offenbach et Stacey Sailor pour la musique Four to the Floor, c'est sur Radio Lodève.

Place au terroir, c'est un tout nouveau rendez-vous que l'on vous propose avec l'Office de tourisme Saint-Guilhem-le-Désert, vallée de l'Hérault. Place au terroir à Jonquière, et c'est Jonquière qui va clôturer cette saison ce samedi 3 octobre avec notamment la musique au programme de cette soirée de clôture, un concert du duo sur canapes, un marché regroupant vignerons ainsi qu'une offre de restauration variée allant du food truck aux spécialités régionales. L'entrée est libre et gratuite pour tous. Installé dans le jardin public Le Planol, les vignerons de Jonquière et des alentours proposeront dégustation et échanges autour de leur savoir-faire. 7 domaines seront présents pour faire découvrir les appellations terrasses du Larzac et pays d'Hérault. Restauration et artisanat, le meilleur du terroir. Pour accompagner les vins, plusieurs artisans et restaurateurs proposeront leurs spécialités, je l'ai dit donc, marché artisanal, bijoux, gravures sur bois. C'est demain samedi à partir de 18h au jardin public Le Planol, 2 routes de Montpérou, et c'est à Jonquière en entrée gratuite. La 50e saison musicale des Amis de Saint-Guilhem propose un concert Bach, père et fils. Ce samedi à 20h30 à l'abbaye de Gélonne à Saint-Guilhem-le-Désert. C'est l'orchestre de chambre de Toulouse qui est invité pour une soirée consacrée à l'une des plus grandes familles de la musique européenne, les Bach. Dans l'acoustique de l'abbatiale, l'ensemble toulousain proposera un programme qui met en regard Jean-Sébastien Bach et ses fils, avec notamment le célèbre concerto pour deux violon en ré mineur, BWV 1043, des œuvres de Carl Philipp Emanuel Bach et Johann Christopher Friedrich Bach, ainsi que plusieurs pages vocales de Jean-Sébastien Bach, parmi lesquelles des extraits de l'Oratorio de Noël et les cantates et des cantates. Joué avec un diapason à 415, le concert entend retrouver les couleurs et les sonorités de la pratique musicale historique. Les cordes, accompagnées au théorbe, dialogueront avec la voix du contre-ténor Théophile Alexandre dans un programme où virtuosité, profondeur spirituelle et émotion musicale vont se rejoindre. Une soirée exceptionnelle où la musique de Bach rencontrera les pierres millénaires de Gélonne. C'est à Saint-Guilhem-le-Désert, c'est à l'abbaye de Gélonne, et c'est proposé par les Amis de Saint-Guilhem. Pour les réservations, le tarif est de 10 euros. Les réservations au 06 73 30 92 07 ou sur www.amis de Saint-Guilhem.fr.

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soirée mondaine avec Coria sur Radio Lodev. La rentrée littéraire d'automne avec la médiathèque Confluence à Lodève, c'est pour demain, samedi 3 octobre, en partenariat avec la librairie Un Point Entrée. En lirez-vous des conseils pour votre pile à lire. Quelques 461 romans sont publiés entre août et octobre. Comment s'y retrouver entre auteurs attendus, nouvelles voix, pépites à lire absolument. On vous propose à ce moment-là, donc demain à 16h, de vous mettre en appétit en évoquant quelques-uns des choix faits par les bibliothécaires et les libraires. Vous pouvez donc leur faire confiance. En lirez-vous, rentrée littéraire qui se fait à la médiathèque, c'est demain samedi à 16h. Réservation conseillée, ça s'adresse à tous, ados et adultes, et c'est gratuit. Réservation 04 11 95 04 80. Le 20e tirage, c'est le spectacle qui retrace les origines de la Semaine Bleue à Gignac, une histoire hilarante à découvrir. Au Somnambule, les représentations ont lieu au Somnambule à Gignac, une comédie musicale intergénérationnelle qui sera proposée dans le cadre de la Semaine Nationale des Personnes Âgées, la Semaine Bleue. Alors les représentations, elles ont déjà démarré cette semaine, mardi. Une autre représentation est prévue ce soir à 20h. Demain samedi à deux reprises, 15h et 18h, dimanche à 15h et mardi prochain, le 6 octobre à 20h. Les réservations sont conseillées au 04 34 22 67 37. Ce sont des comédiens amateurs qui jouent dans ces pièces qui ont lieu chaque année un thème différent. Cette année, les origines de la Semaine Bleue avec le 20e tirage. Et c'est proposé par le Mescladis. Et les représentations ont lieu jusqu'à mardi prochain au Somnambule de Gignac. On s'écoute La Lune avec Christophe Maé et on retrouve juste après le journal de Radio France Internationale suivi de la chronique 180 secondes.

0: 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Martin Guez.
1: Face aux attaques, Mediapart contre-attaque. Un renfort de capture d'écran et de documents identifiés par Meta et par huissier de justice, le journal d'investigation en ligne révèle avoir authentifié les messages antisémites attribués à Jordan Bardella. Le patron du Rassemblement National, lui, continue de nier. La France, où le mouvement de blocage des lycées se poursuit, mouvement rejoint par les étudiants pour demander plus de moyens dans l'éducation. Le gouvernement français dénonce des violences urbaines dans le pays et accuse la France insoumise d'être à la manœuvre. Nous serons ensuite dans le journal en Tunisie, où le fameux et très répressif décret 54 est finalement assoupli. Lilia Blaise nous expliquera tout ça. Et puis à Bruxelles, réunion de crise des 27 face à la flambée des prix des carburants, ce qui handicape fortement les taxis du vieux continent. Mediapart persiste et signe après un véritable déferlement d'attaques de l'extrême droite cette semaine contre le journal d'investigation en ligne. Marine Le Pen, la candidate du Rassemblement National, est allée jusqu'à conseiller à la publication de préparer son costard en Kevlar, c'est-à-dire son gilet pare-balles, après la publication d'écrits antisémites attribués à Jordan Bardella datant de 2013. Le président de la formation d'extrême droite a lui depuis dénoncé des faux grossiers et dénoncé une tentative de déstabilisation à un peu plus de 6 mois de la présidentielle. Sauf qu'hier soir, face à la tempête médiatique déclenchée, Mediapart a publié des preuves accablant Jordan Bardella, Audevillier-Moriamé.
2: Les journalistes reprennent point par point les étapes de leur travail et expliquent comment leur enquête s'est d'abord portée sur des messages envoyés en 2013 et 2014 sur l'application de Facebook Messenger. Messages dans lesquels Jordan Bardella aurait par exemple affirmé « les banques sont toutes détenues par des juifs ». Mediapart explique avoir authentifié ces écrits grâce à deux interlocuteurs de Jordan Bardella. L'un d'eux a demandé à Meta, la maison mère de Facebook, d'obtenir un téléchargement de ces conversations, c'est le droit européen qui le permet. Sous le regard d'un huissier, le Média a ensuite fait certifier cette extraction de données, procédure qui atteste du fait que les messages n'ont pas été altérés. Pour s'assurer que la personne s'adressait bien à Jordan Bardella, les journalistes ont examiné le contenu de la conversation. Et certains détails de la vie du jeune militant d'extrême droite concordent avec le récit que Jordan Bardella fait lui-même de sa jeunesse dans son autobiographie. Mediapart dit s'être aussi appuyé sur des mails. Le journal est certain que les adresses en question correspondaient à des comptes de Jordan Bardella, puisque ces identifiants apparaissent notamment dans un fichier d'adhérents du Front National de la Jeunesse, le FNJ. Des mails qui permettent de faire le lien entre l'actuel président du RN et un certain Laurent G, un ancien responsable du FNJ qui ne cache pas son intérêt pour les thèses d'Alain Soral, célèbre idéologue antisémite, des thèses qu'il partageait donc régulièrement à Jordan Bardella.
1: Et contrairement à ce qu'a affirmé cette semaine, le chef du RN, Jordan Bardella, aurait bien été sollicité pour répondre aux accusations d'antisémitisme selon Mediapart, sollicitation qu'il aurait systématiquement refusée. Une affaire qui s'invite donc au cœur de la future élection présidentielle. Hier, les candidats à la primaire du Parti Socialiste débattaient pour la deuxième fois en une semaine à la télévision française. Et l'ex-candidate malheureuse à la présidentielle de 2007, Ségolène Royal, a en effet glissé un mot du cas Jordan Bardella et de l'antisémitisme du Rassemblement National.
3: Comment est-ce que cette imposture a pu durer aussi longtemps? Parce qu'il s'était jamais démarqué des propos antisémites de Jean-Marie Le Pen. Tant le détail de l'histoire pour les camps d'extermination que pour le jeu de mots du rafaud crématoire. Et donc la vraie question aujourd'hui, c'est est-ce qu'il peut rester député européen? À mon avis, c'est complètement incompatible.
1: C'est Ségolène Royal qui s'exprimait sur les plateaux de France 2 et de France Inter. L'ex-premier ministre et candidat lui aussi à la présidentielle, Édouard Philippe, a estimé que Jordan Bardella était désormais quasiment disqualifié après ses propos scandaleusement antisémites. Jordan Bardella qui ne dévie pas de sa ligne et qui continue de contester ce qu'il a qualifié de pseudo-preuve de Mediapart. Une plainte a été déposée pour diffamation. L'autre grande actualité en France qui s'invite aussi dans la campagne présidentielle, c'est la colère lycéenne qui devient colère étudiante face au délabrement des établissements, face au manque de moyens de l'éducation. Le mouvement de blocage devrait se poursuivre ce vendredi dans les lycées et facultés françaises. Le gouvernement doit aujourd'hui recevoir des syndicats étudiants après avoir condamné ce qu'il qualifie de violences urbaines qui ont conduit à près de 2000 interpellations ce jeudi. Aujourd'hui, au moins 400 établissements resteront fermés. Tous les préfets ont pris hier soir des arrêtés d'interdiction de manifester aux abords des lycées fermés. RFI. L'enclave palestinienne dévastée par bientôt 3 ans de bombardements israéliens qui ont fait près de 74 000 morts selon le ministère de la Santé du Hamas, des chiffres jugés fiables par l'ONU. Un conflit documenté par beaucoup de chiffres mais par peu d'images. Celles publiées cette semaine par Google Earth sont retentissantes, des images satellites remontant à février dernier qui montrent toute l'étendue des destructions, particulièrement autour de la ville de Rafah. Explication avec Olivier Four.
4: Dans le secteur de Rafah, rares sont les bâtiments qui sont encore debout. Les images satellites révèlent la destruction de quasiment toute la ville. Le quartier de Tal al-Sultan réduit à l'état de ruine. À de rares endroits, quelques bâtiments publics ont été épargnés, comme les bâtiments de l'université ouverte Al-Quds. Plus étrange, le stade de Rafah, progressivement occupé depuis 2024. Sur les images, une vingtaine de structures beiges en demi-tonneau et de nombreux pick-up blancs stationnés tout autour. Possible base arrière de l'armée israélienne ou de ses supplétifs dans la bande de Gaza. À Khan Younes, un village de tentes, parfaitement visible sur les images, on peut facilement en compter plus de 500. Vaste camp de réfugiés sortis de terre devant les immeubles dévastés. Dans le centre de la bande de Gaza, le quartier Al-Zahra, visé dès les premiers jours des bombardements israéliens après les attaques du 7 octobre, seuls 4 tours et 2 barres d'immeubles sont encore intactes. Enfin, ces révélations, après la publication par erreur par le service de cartographie israélien d'une série d'images SAT qui apportent la confirmation de la construction de bases israéliennes dans Gaza, des fortins à proximité de l'ancien point de passage de Karni, ainsi que de la localité de Jabalia, image brièvement mise en ligne et retirée à la demande des autorités israéliennes.
1: En Tunisie, à présent, le fameux décret 54, enfin allégé, après des années de dénonciations d'ONG de défense des droits humains. Un texte promulgué en 2022, officiellement pour lutter contre la désinformation, officieusement, selon les ONG, pour faire taire toute voix critique. La révision de ce texte supprime notamment la peine de 5 ans de prison pour diffusion de fausses nouvelles pouvant porter atteinte à autrui. À Tunis, correspondance de Lilia Blaise.
5: C'est l'article le plus punitif qui a été modifié dans le décret 54 mercredi. Au lieu des 5 ans d'emprisonnement prévus, le coupable de diffusion de fausses informations risque une amende de 20 000 dinars, soit 6 000 euros. Le syndicat des journalistes a réclamé depuis des mois l'abrogation du texte, utilisé pour emprisonner de nombreux journalistes, avocats, militants de l'opposition, mais aussi des internautes qui ont posté des statuts critiques sur les réseaux sociaux. Certains experts attribuent ce revirement du pouvoir aux abus répétés de l'application du décret 54, devenu symbole de la répression de la liberté d'expression en Tunisie. Reporters sans frontières a salué la décision, tout en soulignant son insuffisance, car le texte ne constitue pas un cadre légal conforme aux standards internationaux de liberté de la presse. Si le décret n'était plus utilisé depuis quelques mois dans les affaires judiciaires, les arrestations visant l'opposition ou les journalistes se poursuivent sur la base du code pénal, du code des télécommunications ou encore de la loi antiterroriste. Lilia Blaise, Tunis, RFI.
1: En Europe, à présent, voilà un chiffre rarement atteint, 2,24€ pour un litre d'essence. C'est une moyenne, certes, mais elle n'a jamais été aussi élevée sur le vieux continent. Et ce vendredi, les pays de l'Union européenne se retrouvent à Bruxelles pour tenter de trouver une réponse coordonnée à la flambée des prix du diesel. Une flambée insoutenable pour les professionnels des transports qui comptent chaque kilomètre, à l'image des taxis parisiens à qui Juliette Brunel a rendu une petite visite reportage.
6: Voilà le pointeur qui défile, là. C'est incroyable, hein.
7: Farid est taxi parisien depuis 23 ans. La hausse du prix du carburant pèse fortement sur ses revenus.
6: Vraiment, il y a une baisse de chiffre d'affaires. C'est au moins à peu près moins 40%.
7: Alors, pour économiser, il adapte sa conduite.
6: On essaye de ne pas faire de grands trajets. On évite de prendre l'autoroute.
7: Pour Farid, l'aide grand rouleur proposée par l'État ne suffit pas.
6: 100€ sur eux, c'est rien du tout, quoi. D'habitude, le plein me revenait à 90€. Là, en ce moment, il est à 110, 115€. Quoi.
7: De son côté, Martin tente d'espacer ses dépenses. La station-service, il y vient tous les 2 ou 3 jours et jamais pour faire le plein.
8: Au-delà des 60, 70 ou 80€, moi je préfère mettre 30, 40. Ça dépend de ce que j'ai fait dans la journée. Voilà, 11. 11 litres.
7: Finalement, le compteur affiche 21,89€. Martin hausse les épaules, résigné. Car lui et ses confrères le disent, il faut bien travailler.
1: Et Juliette Burdel, pour ce reportage, les 27 de l'Union européenne, par ailleurs mis sous pression par les États-Unis, alors que Washington intime aux Européens d'immédiatement puiser dans leurs réserves pour faire baisser les prix. Allez, enfin en football, le Sili National de Guinée qui se relance en qualification pour la prochaine CAN. Petite victoire, mais victoire quand même, 1-0 grâce à Serou Guirassy, unique buteur hier soir face au Kenya. Et puis en Europe, après le psychodrame, le festival pour le Portugal en Ligue des Nations, sans Cristiano Ronaldo qui a claqué la porte de la sélection avec fracas, les joueurs de Jorge Jesus ont battu le Danemark 4-2. Excellente journée à l'écoute de la Radio du Monde.
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10: Bonjour, je m'appelle Eleanor Robson et je suis co-trésorière de l'association Tapatudi. L'association Tapatudi, c'est une équipe de bénévoles. Notre siège, c'est à Pézenas, mais on travaille dans les trois territoires autour de nous, donc au Clermontais, le Valais d'Hérault et Hérault Méditerranée, et on promeut la littérature jeunesse et la lecture. Pour nous, la littérature jeunesse est très très importante, et surtout dans l'endroit où c'est la plupart de la population, c'est rural. Donc notre but, notre mission, c'est d'organiser des événements, des rencontres dans les écoles, dans les communes très rurales de nos territoires. Alors les actions de l'association se déroulent en deux temps. On a un programme de 9 rencontres avec les auteurs et illustrateurs tout au long de l'année. Et après, le point d'orgue, c'est le festival au mois de mai qui se déroule sur la commune de Pézenas. Les jeunes, on trouve qu'ils adorent toutes les rencontres. Le fait de rencontrer un auteur ou un illustrateur dans leurs écoles, ça fait beaucoup de plaisir et ils apprennent à quoi se sert ce métier d'écrire des livres et tout ça. Et ils ont normalement l'occasion de participer à un atelier créatif aussi. Donc soit ils écrivent des petits morceaux, une petite histoire, un BD avec l'auteur invité, soit ce sont des ateliers d'art plastique et d'illustration. Donc les enfants apprennent beaucoup sur la technique des différents auteurs et illustrateurs. La mission, c'est vraiment d'éveiller l'intérêt dans la lecture et qu'ils se rencontrent avec des auteurs et des illustrateurs, parce que ça devient beaucoup plus vivant et beaucoup plus réel pour eux. Et c'est vraiment un moment de magie dans les écoles, dans les groupes des enfants. Alors pour les parents, je les conseille de vraiment aller vers chez les médiathécaires de la commune ou de la ville où ils habitent, ou même avec les éducateurs de l'école pour les recommandations, ou soit vous allez chez notre site web, il y a la liste des auteurs de cette année, de la saison prochaine, et c'est vraiment un très bon choix d'auteurs et illustrateurs qui ont édité plusieurs livres. Vous pouvez trouver Tapatudi sur les réseaux sociaux si vous cherchez Tapatudi 34, et aussi on a un site web tapatudi.fr. Et cette année, on va démarrer notre programme de rencontres mensuelles, donc nous serons à la rencontre des enfants et des jeunes et des curieux du territoire.
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0: Voilà pour cette chronique 180 secondes, et c'est avec cette chronique que je vous dis au revoir. J'espère que vous avez passé un bon moment en ma compagnie sur Radio Lodève pour cette matinée de vendredi. On se retrouve bien sûr lundi dès 10h en ce qui me concerne, et puis la matinée démarrera dès 7h en compagnie de Cédric. Pour la suite du programme aujourd'hui, dans quelques minutes, dans le MAG, nous à 13h et qui sera rediffusé ce soir à 19h30, nous serons avec la communauté de communes Vallée de l'Hérault qui nous présente Label en Fête. La CCVH fêtera donc le renouvellement de son label Grand Site de France avec cet événement Label en Fête les 10 et 11 octobre prochains. Pascal Delieuze, vice-président au Grand Site, et Laure Béné, responsable du Grand Site, présenteront le label et le week-end dans une émission qui est co-animée par Damien Saintès de Radio Lodève et Samuel Hendrix de RPH. C'est à retrouver le MAG à 13h et ce soir à 19h30. Les maires à vélo, les maires qui font du vélo pour une bonne cause, pour les pupilles et des sapeurs-pompiers, c'est le sujet info que vous retrouverez ce soir également à 19h. Cet après-midi, vous serez en compagnie de Cédric Rémy à 17h et puis tout au long du week-end, toutes les émissions et chroniques que vous attendez, qui sont habituelles. Je vous dis à lundi, je vous souhaite une bonne journée, bon appétit si vous êtes à table, bon après-midi à tous et à lundi, très bon week-end.

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2: Bonjour à toutes et bonjour à tous, vous êtes sur Radio Lodève pour votre émission communautédecommunes.com. Nous retrouvons aujourd'hui la communauté de communes Vallée de l'Hérault pour nous parler de La Belle en Fête, une émission co-présentée avec Samuel Hendrix de Radio Pays d'Hérault. Bonne émission à vous sur Radio Lodève.
4: Et pour cette nouvelle émission, nous allons parler du renouvellement du prestigieux label Grand Site de France de la communauté de communes Vallée de l'Hérault pour la période 2025-2032. En effet, le 22 août 2025, le ministère de la Transition écologique a renouvelé pour 8 ans le label Grand Site de France pour les Gorges de l'Hérault, Saint-Guilhem-le-Désert. Une démarche qui vise à préserver les patrimoines et les paysages tout en adaptant la gestion du site aux enjeux actuels. Pour nous en parler, nous recevons au studio Pascal Delieuze, maire de Saint-Jean-de-Fosse et vice-président délégué au Grand Site de France. Bonjour Pascal.
5: Bonjour.
4: Et Laure Ben, responsable du service Grand Site de France à la communauté de communes Vallée de l'Hérault. Bonjour Laure.
6: Bonjour.
4: Nous allons co-animer cette émission avec Damien Saintès, journaliste à Radio Lodève. Bonjour Damien.
7: Bonjour Samuel.
4: Eh bien, pour commencer, est-ce que vous pouvez nous rappeler l'historique de ce label Grand Site de France qui vise à, donc encore une fois à préserver nos merveilleux paysages sur notre territoire?
5: Oui, ben je vais commencer, Laurent, si tu le permets. Du coup, 2002, en fait, c'était la CCVH qui a pris le portage de la démarche du Grand Site pour les 5 communes. Et ensuite, donc, on a travaillé à la CCVH pendant 8 ans pour enfin obtenir le premier label en 2010. Donc, label Grand Site de France, à l'époque, on l'avait appelé Saint-Guilhem-le-Désert, Gorge de l'Hérault. Et il était donc sur 5 communes de la Vallée de l'Hérault uniquement, qui étaient Saint-Guilhem-le-Désert, Saint-Jean-de-Fosse, Agnan, Péchabon et Montpérou. Puis ensuite, le label a été renouvelé 8 ans plus tard, en 2018. Là, pour des raisons politiques, le nom a changé en 2018. Il restait plus que les Gorges de l'Hérault. Il manquait Saint-Guilhem-le-Désert. Donc là, cette fois, élargi à 18 communes. En plus des communes précitées précédemment, il y avait 10 communes, pardon, Le Causse de la Selle, Brissac, Argeliès, Saint-Martin-de-Londres et Notre-Dame-de-Londres. Et puis on arrive là, l'année dernière, à 2025, avec un renouvellement du label sur 18 communes.
7: Alors justement, on va parler de ce label, on va parler de ce grand site. La particularité finalement, c'est qu'il est à cheval sur 3 communautés de communes. Comment ça se passe du coup en termes de gestion du site quand ce sont...

0: Enfin voilà, trois EPCI différentes qui se partagent un même grand site.
1: Alors effectivement, depuis 2025, ça a été élargi à trois du coup intercommunalités, donc la communauté des communes de la vallée de l'Hérault, la communauté des communes du Grand Pic Saint-Loup et la communauté des communes Sumaines et Gangeoises. Et effectivement, au niveau de la présidence, c'est une présidence tournante. Tous les deux ans, le président change.
2: Peut-être apporter quelques petites précisions par rapport à la convention entre les trois communautés de communes. Dire que le travail de gouvernance entre les trois communautés de communes du Grand Site est très original en France, puisqu'on est basé... C'est relativement unique. Je crois qu'on doit être deux grands sites en France à avoir ce format. La majorité des grands sites sont gérés par des syndicats mixtes ou par une collectivité unique. Là, nous, on est trois communautés de communes à travailler ensemble depuis maintenant 2016, notre première convention. Donc concrètement, c'est une convention souple. On a une convention de partenariat d'objectifs qui est sur 8 ans. Là, du coup, on a 2024-2031. Et ensuite, on a des conventions annuelles financières où on porte ensemble l'autofinancement des projets avec des clés de répartition adaptées. Et donc, tout à l'heure, on évoquait la question de la présidence tournante. Donc, c'est une volonté forte de nos présidents que de garder la présidence tournante au niveau du président de la communauté de communes. Donc, c'est un acte politique fort puisque les communautés de communes sont bien plus grandes. Hein. Le Grand Pic Saint-Loup, c'est 45 communes et là, il y en a 6 sur le Grand Site de France. Voilà, nous, Vallée de l'Hérault, c'est 28 communes, il y en a 7 sur le Grand Site de France. Le président Monsieur Soto de la Vallée de l'Hérault est actuellement le président du Grand Site de France et du comité de pilotage du Grand Site de France. Donc il était sur 2025 et 2026 le président, et donc 2027-2028 ce sera Monsieur Lopez le président de la communauté de communes du Grand Pic Saint-Loup, et du coup en 2029 et 2030 ce sera Monsieur Siribino de la communauté de communes des Cévennes Gangeoises et Suménoises.
0: Enfin, un grand site de France, c'est quoi? Parce qu'on parle du renouvellement du label, on parle du grand site de France, mais finalement, c'est quoi un grand site de France concrètement?
2: Merci pour la question. Donc, un grand site de France, c'est un label attribué par le ministère de la Transition écologique. Et c'est la reconnaissance d'un site géré durablement. Donc, ça veut dire que le site est déjà géré depuis un certain nombre d'années par les collectivités locales et que on a un bilan qui prouve qu'on a une gestion durable en place et les collectivités s'engagent sur un plan de gestion durable, là maintenant sur 8 ans. Donc là, en 2025, c'est notre troisième label. Donc, on a déjà mis en œuvre un certain nombre de plans de gestion avant cette date. C'est pour ça que c'est la troisième fois qu'on remet le label. Et la beauté du site est déjà reconnue par le classement du site. C'est-à-dire que pour être grand site de France, tout d'abord, il faut être site classé. Site classé, c'est une loi, la loi de 1930, c'est la protection des monuments naturels. Donc on a sur le grand site de France aujourd'hui plus de 8000 hectares de sites classés. Donc cette reconnaissance de la valeur paysagère du site est déjà existante depuis un certain nombre d'années. Donc le travail des collectivités locales, ça va être de préserver durablement ce site en travaillant sur plusieurs enjeux que vous avez évoqués en introduction. La préservation des paysages et des patrimoines, que ce soit naturel ou culturel, la gestion raisonnée de la fréquentation, la qualité d'accueil du public, donc accueillir mieux, avoir des retombées économiques durables avec notamment la valorisation des produits locaux et sensibiliser les visiteurs à la préservation de ce territoire.
0: Oui, parce qu'on peut continuer finalement à détailler ce grand site de France qui est, comme on le disait, à cheval sur trois communautés de communes. Ça veut dire qu'il est quand même d'un périmètre assez large. Et finalement, il cumule plein de pépites. Hein. On pense, il y a le pont du Diable, il y a Saint-Guilhem-le-Désert, il y a le pont d'Issensac sur la communauté de communes voisines. Enfin voilà, c'est un lieu finalement assez riche, patrimonialement parlant, ou même paysagère, de manière paysagère.
1: Oui, peut-être pour compléter ce que disait Laurent, effectivement, déjà pour prétendre au label, il faut avoir des sites classés et préciser que les 5 sites classés, ce sont donc Saint-Guilhem avec le cirque de l'Infernet, bien sûr les gorges de l'Hérault sur 7,5 hectares, la grotte de Clamouse qui est sur la commune de Saint-Jean-de-Fosse, la grotte des Demoiselles qui est à Saint-Bosile de Putois, et aussi le sol de l'église de Saint-Martin-de-Londres. Donc c'est ça qui peuvent, ce sont ces 5 sites classés qui nous permettent de prétendre à obtenir un label. Alors, c'est pas mentionné ici, mais bien sûr, au cœur du grand site, il y a quand même le pont du diable qui aura échappé à personne, qui a été construit en 1031 et on fêtera ses 1000 ans en 2031.
0: Parce que c'est lui qui accueille notamment la maison du grand site, hein, donc ça reste un lieu phare et finalement une des portes d'entrée de ce territoire. Alors, j'imagine que le renouvellement d'un label, c'est jamais chose aisée. Enfin, voilà, il faut montrer patte blanche, il faut mener des actions, il faut présenter des actions futures. Ça engage à quoi finalement être grand site de France?
2: Déjà à dire qu'on présente un bilan. Donc là, on a présenté le bilan 2018-2024 avec, on avait cinq grands actes de gestion et donc on a mis en valeur l'ensemble des actions qui ont permis d'atteindre cette gestion durable. On a toujours évidemment des points de travail et c'est sur ces points d'amélioration qu'on concentre notamment les actions du nouveau plan de gestion 2024-2031, donc sur 8 ans, et notamment dans les grands axes qui ont été retenus par nos élus, on a la priorité aux habitants. Donc on a un axe spécifique, axe transversal numéro 1, sur le maintien du cadre de vie et de la quiétude des habitants. Et évidemment, on continue l'action globale sur la préservation des paysages, du patrimoine et sur la gestion raisonnée de la fréquentation.
1: Par rapport à la quiétude qu'a évoqué Laurent, oui, c'est important en fait, hein, de maintenir la quiétude des lieux. On a eu, bon, c'était dans la presse il y a 2 ans, quelques difficultés sur le site. Et du coup, l'équipe, Laurent et puis les élus ont mis en place tout un système pour recadrer en fait les difficultés qu'on pouvait avoir au niveau du grand site, grâce bien sûr à l'intervention de la police métropolitaine et de la police nationale à Montpellier, la mise en place aussi de médiateurs qui prennent les bus à Montpellier, à La Mosson, et bien sûr sur le site. Donc ça, c'est payé par la communauté des communes. On a fait aussi, on a mis en place aussi une entreprise de sécurité où on a 2 agents qui sont là en journée, qui sont là pour à la fois empêcher les sauts du pont du diable, parce que ça aussi c'est important, il faut, pour éviter les accidents, mais aussi pour empêcher toutes les incivilités qu'on avait pu avoir il y a 2 ans. Il y a aussi les éco-gardes qui sont aussi de la communauté des communes qui sont là. Bien sûr, le poste de secours où il y a quatre agents qui sont là tout l'été pour le poste de secours. Donc tout ça en fait contribue à la quiétude globale des lieux et c'est important aussi à la fois pour les locaux que quand on vienne là on puisse être tranquille et bien sûr pour le tourisme. Ça fait aussi partie du label que de maintenir la sécurité et la quiétude des lieux.
2: Là, on parle du pôle d'accueil du Grand Site de France au Pont du Diable, mais ce travail-là sur la sécurité, sur la gestion des sites, est également mené par la communauté de communes des Cévennes gangeoises et suménoises sur la gestion du site d'Issensac, et également un travail fait par le département et par la communauté de communes du Grand Pic-Saint-Loup sur le secteur du Ravin des Arcs. Voilà, donc on partage avec les 2 autres communautés de communes ce travail de fond sur l'ensemble de ces sujets, mais c'est vrai qu'on peut être satisfait du travail fait là depuis 2 ans sur le secteur du Pont du Diable, où on a réussi vraiment à réapaiser le site, et c'était très important pour le territoire.
3: Oui, c'était le sujet de ma prochaine question. Comment concilier en effet la gestion, la préservation des paysages avec le besoin d'une offre touristique forte sur le territoire?
2: Alors, au niveau paysager, depuis 2018, nous nous sommes engagés dans un plan de paysage à l'échelle des 3 communautés de communes, et même un périmètre encore plus grand que celui du Grand Site de France, qui est une échelle de 28 communes à cheval sur les 3 communautés de communes, pour définir les bases de qu'est-ce qui est important qu'on préserve au niveau des paysages, quel est en gros le plan d'action pour préserver les paysages globalement. Parce qu'on a parlé des sites classés, les 8000 hectares de sites classés, c'est une protection forte du paysage. Par contre, autour, il n'y a pas de protection particulière. Donc c'est cette action basée sur le volontariat et la volonté politique qui est mise en œuvre dans le cadre de ce plan de paysage. Donc concrètement, on a en place des missions d'architectes paysagistes conseil. Pendant un certain nombre d'habitants ont pu avoir affaire à cette mission-là. Ensuite, là, nous sommes en train de lancer, ça fait partie des nouvelles actions, un guide de préconisation architecturale et paysagère. Donc il va y avoir des rendez-vous à venir de travail sur ces sujets pour définir comment est-ce qu'on aménage, je sais pas, une maison, une toiture, une façade sur le grand site de France pour pérenniser la qualité paysagère du site. Qu'est-ce qu'on a d'autre comme action? On a des observatoires qui permettent de suivre l'évolution du paysage. Ça fait partie des attendus du label pour prouver qu'on est bien dans le cadre d'une gestion durable. Donc on a un observatoire photographique des paysages, qui sont des photos qui sont reconduites tous les ans. J'ai complètement oublié de vous parler d'un projet majeur du territoire qui nous occupe beaucoup en ce moment, qui va nous occuper pendant un an et demi. C'est le schéma de gestion des loisirs nautiques et de la baignade entre Ganges et Gignac. On a une action forte avec l'ensemble des loueurs de canoës du territoire pour accompagner la gestion de ces canoës, préserver les paysages, préserver la biodiversité et trouver des solutions pour améliorer la gestion de l'activité canoë et aquatique. Donc ça, c'est une action forte qui est en cours et qui va nous occuper pendant un an et demi. Et également rappeler que la spécificité des grands sites de France, c'est de travailler sur l'esprit des lieux, sur la base de l'esprit des lieux, ce qui est unique et spécial en ces lieux, qu'on ne retrouve à nulle part ailleurs, ce qui est unique. Et c'est cet esprit des lieux qui nous guide dans nos actions, dans les projets à venir du grand site de France.
0: Il y a peut-être aussi des choix forts en termes d'accessibilité auprès du public. Enfin, on parle à des lieux que vous avez fermés. On pense par exemple au parapluie. Enfin, voilà, là aussi, ça fait partie des actions qui ont été assez symboliques concernant la préservation des paysages. On peut expliquer justement pourquoi finalement vous avez fermé l'accès du parapluie au public.
1: Oui, c'est un élément fort, ça, de la préservation du paysage, où on s'est aperçu effectivement que le parapluie, qui avait un intérêt au niveau de la biodiversité, que ce soit la faune et la flore, un axe important, et il fallait sécuriser ce lieu aussi parce que en fait c'est une espèce d'une avancée de plateau calcaire qui pourrait céder aussi à tout moment. Donc il y avait un aspect sécurité, mais un aspect aussi environnemental. Et c'est vrai que les services de l'État nous ont permis d'avoir un arrêté qui a été aussi reproduit par la commune de Péchabon, puisqu'on est sur le site de Péchabon, qui nous ont permis de protéger ce lieu. Et aujourd'hui, donc, il y a des panneaux qui indiquent que c'est interdit. Moi, pour l'avoir suivi cet été, parce que tous les mardis, on fait un point sur le pont du Diable, et j'allais justement voir ce qui se passait sur le site du parapluie, j'ai connu un temps où il y avait beaucoup de monde sur ce site, et force est de constater que cet été, parfois j'ai eu à intervenir, mais très peu, et il y avait très peu de personnes sur le site. On est aidé aussi par la gendarmerie pour faire respecter cet arrêté, donc ça, tout ça, ça va dans le bon sens, mais voilà, ça reste une vigilance permanente pour permettre que ce site reste en permanence protégé.
0: Alors ça va être transversal, ma prochaine question, avec peut-être le volet mobilité, mais aussi tout ce qui est stationnement anarchique qui a été revu. Maintenant il y a la mise en place de navettes depuis la maison du grand site, mais pas que, puisqu'il y a même les villages aux alentours. Il y a eu, on pense à des aménagements faits justement le long de la route départementale qui va de Saint-Jean-de-Fosse à Saint-Guillaume-le-Désert pour éviter justement ce stationnement anarchique. Ça passe aussi par des actions comme ça pour préserver le territoire et peut-être aussi pour amener de la sécurité.
1: Oui, tout à fait, je voulais insister là-dessus parce que c'est quand même l'axe majeur quand on regarde les photos avant 2010, donc avant qu'on soit un grand site, il y avait effectivement des voitures qui étaient garées de partout autour du pont du Diable, sur la route de Saint-Guilhem, sur la
0: route du pont du Diable jusqu'à Saint-Guilhem,
1: grâce au site du pont du Diable et à son parking, on a permis effectivement, on a enlevé les voitures du site, donc il n'y a plus une seule voiture au cœur du pont du Diable, qui sont sur les parkings. Donc le parking d'ailleurs sert aussi de parking pour Saint-Guilhem-le-Désert. Il y a une partie des gens qui viennent stationner là aussi, on l'a pas dit, mais c'est important. On a mis en place aussi une navette gratuite
0: tous les 15 minutes.
1: Les mobilités, ça fait partie aussi des mobilités pour éviter l'affluence de voitures sur le site. Alors il reste encore, ça fait partie des axes pour le prochain label, encore des choses à faire évoluer, notamment le stationnement dans les gorges de l'Hérault, qui n'est pas comme il était avant, puisqu'il y a des endroits qu'on a empêchés, mais ça reste encore un point à traiter, donc il faudra, on y travaille dessus, il faudra trouver des parkings sur les villages portes, notamment sur Saint-Jean-de-Fosse et Agnan, pour pouvoir faire en sorte qu'un jour il n'y ait plus du tout de voitures, ou très peu, dans les gorges de l'Hérault, parce que ça fait partie des axes majeur aussi de notre label, et en tout cas c'est notre volonté politique de poursuivre dans ce sens-là, parce que un beau site, c'est quand même un grand site sans voiture, c'est quand même mieux. On est là pour préserver les paysages, et les paysages sont forcément plus beaux, plus magnifiés quand il n'y a pas de véhicule.
0: C'est une demande forte, hein, pour être labellisé grand site de France. Tous les grands sites de France, en France, enfin voilà, la contrainte du stationnement caché, éloigné des lieux, enfin voilà, c'est un des sujets les plus importants pour le label.
2: Tout à fait, en développant une accessibilité douce avec de l'écomobilité, les navettes, des vélos, du piéton, donc on réfléchit, on cherche des solutions pour pouvoir développer le piéton et le vélo, garantir quand même l'accessibilité pour les locaux, pour les habitants, puisque c'est bien un des enjeux aussi de ce nouveau plan de gestion 2024-2031. Et donc on cherche la possibilité d'avoir quelques petites places, notamment aussi en moyenne saison, ou pour garantir une capacité d'accès pour les locaux. On a mis en place une petite navette village porte depuis 3 ans maintenant, qui va du Pont du Diable jusqu'à Agnan, Puéchabon, Montpérou et Saint-Jean-de-Fosse, bien sûr, qui existait déjà. Voilà, donc ça, l'objectif, c'est vraiment de pouvoir, comment dire, assurer de la mobilité douce pour les locaux, et que les gens prennent le temps de découvrir le site. Et plus on prend le temps de découvrir le site, et plus on en est ambassadeur et protecteur. Parce que plus on aime un site, et plus on en prend soin, finalement.
3: Oui, à cet effet, une boucle cyclable interterritoriale de 112 km pourrait voir le jour.
2: Alors, ce projet-là, c'est en effet un des projets pour faire le lien entre les trois territoires administratifs du Grand Site de France, puisque aujourd'hui l'objectif, c'est bien de faire projet, puisqu'on travaille ensemble maintenant depuis presque 2016 à l'échelle des trois communautés de communes. Donc là aujourd'hui, c'est tous les projets qu'on peut développer entre nous, et donc on a travaillé tout simplement sur une boucle cyclo-touristique qui réunit l'ensemble du périmètre du Grand Site de France, avec une grande boucle de 112 km et trois marguerites sur des plus faciles d'accès pour les grands publics et familles.
3: Vous parliez aussi de sensibiliser les gens justement à leur paysage, leur donner envie de s'investir, et ça passe aussi, je suppose, par des animations et de la médiation aussi.
2: Alors il y a deux niveaux d'action. D'un côté, il y a un travail que nous menons avec l'association Demain la Terre à l'échelle de tout le Grand Site de France, que ce soit pour du grand public, en sortie, en stand, ou avec les scolaires dans les écoles. Donc tous les ans, on a un certain nombre d'animations sur l'ensemble des 18 communes du Grand Site de France, le périmètre actuel. Et on a également cette mission architecte paysagiste urbaniste conseil que je vous évoquais tout à l'heure, où on va avoir des ateliers, a priori tous les trimestres, sur un thème particulier, je sais pas moi, comment j'aménage ma maison, mon jardin, ma façade, ma toiture. Voilà, on va vraiment aller un peu dans tous les sujets qui peuvent concerner les gens, les habitants, pour prendre soin de notre grand site.
0: Alors, on comprend bien que finalement, vous marchez sur un fil. L'idée, c'est de développer l'économie tout en combinant finalement l'acquiétude des locaux. Comment ça se passe finalement? Enfin, ça passe forcément par la gestion de la fréquentation. L'idée, c'est quoi? C'est d'étaler la fréquentation tout au long de l'année, de la disséminer sur l'ensemble de ce grand site. C'est quoi l'objectif? Et comment ça se passe depuis quelques mois ou quelques années maintenant?
1: Oui, tout à fait. La gestion, en fait, de la fréquentation, elle est liée au stationnement. Du coup, le stationnement, aujourd'hui, on a 400 ou 450 places au niveau du parking du site, et c'est ça, en fait, qui contraint la fréquentation. Plus, je l'ai dit tout à l'heure, les places de stationnement encore qui restent dans les gorges de l'Hérault, mais celle-ci, l'idée à terme, c'est qu'elle soit ailleurs. Donc aujourd'hui, on voit quand même qu'on est arrivé à un pic de fréquentation, notamment l'été, juillet et août. D'ailleurs, même ces deux dernières années, compte tenu du contexte social et aussi climatique, il y a un peu moins de fréquentation. Donc je pense que le pic, on l'a eu il y a 2 ans. Mais ce qui est important pour nous, c'est aussi de développer, il faut en profiter pour développer ce qu'on appelle les ailes de saison. Donc on y travaille, surtout l'Office du tourisme travaille dans ce sens-là, parce que c'est vers ça ça qu'il faut tendre. On a encore beaucoup de marge de manœuvre, que ce soit au printemps, à l'automne et même l'hiver, parce qu'on disait tout à l'heure aussi qu'on a du monde qui vient au mois de décembre sur le site du Pont du Diable. Voilà, tout ça fait qu'on voit plutôt l'avenir sur les ailes de saison qu'au cœur du grand site où on a atteint un pic. Et encore une fois, il est maîtrisé par le stationnement.
2: Et concernant ce sujet de la fréquentation, depuis le début de la démarche Grand Site, l'objectif c'est de diffuser la fréquentation dans le temps et dans l'espace. Donc la désaisonnalisation, ouvrir les ailes de saison, comme l'évoquait Pascal, et également développer l'accessibilité, les projets, les offres sur tout le territoire du Grand Site. Donc il y a bien un travail avec les trois offices de tourisme du Grand Site de France, puisqu'aujourd'hui il y a un office de tourisme par communauté de communes. Donc dans l'une des actions du nouveau programme d'action Grand Site, c'est bien de faire travailler, que les trois OT travaillent ensemble pour développer un programme de tourisme durable. Avec ce que expliquait Pascal de Lieuze, le fait de diffuser sur le territoire avec des animations, des offres, de la sensibilisation, etc. Et des outils de gestion avec parking, navette, circulation douce. Voilà. Donc en fait, on a à la fois les animations et à la fois les aménagements qui ont pour but d'amener sur cet objectif.
3: Oui, il y a également aussi la gestion des déchets qui est en jeu quand on a autant de touristes. Comment ça se passe pour endiguer tout ça?
1: Oui, ça c'est vrai, c'est un enjeu, enfin dans les villages aussi, hein, d'ailleurs le tri des déchets, mais sur le grand site en particulier. Alors nous effectivement, au niveau du grand site, on a des équipes qui tous les jours, le matin, viennent nettoyer les déchets de la veille. Et il y a aussi donc sur le parking, on invite les gens à trier. Il y a des conteneurs à disposition pour permettre le tri. Bon voilà, tout ça contribue à faire en sorte que tous les jours le site soit propre. Mais effectivement, c'est parce que aussi on y met beaucoup de bonne volonté de notre part, et on invite, mais ça c'est partout pareil, les gens à être plus disciplinés aussi lorsqu'ils viennent sur un site comme le nôtre.
2: On a la problématique aussi des déchets abandonnés dans la nature, oui, notamment sur les gorges de l'Hérault, parce que sur le pôle d'accueil du Grand Site au Pont du Diable, on gère le site sur ses 30 hectares. Mais dans les gorges de l'Hérault, on n'a pas du personnel pour ramasser les déchets. Donc déjà, c'est important que les gens soient conscients que s'ils abandonnent un déchet dans les gorges de l'Hérault, personne ne va venir le ramasser et que ça va dégrader la faune et la flore locale. Les loueurs de canoës font quand même beaucoup d'actions, et les guides Canyon font beaucoup d'actions de nettoyage, souvent en début de saison ou en fin de saison. Donc on peut dire qu'il y a un gros investissement de leur part sur le maintien de la propreté des sites. Et voilà, donc c'est un vrai sujet, la question des déchets sur l'ensemble du fleuve Hérault, de Ganges jusqu'à Gignac. C'est un vrai sujet sur lequel on va continuer à travailler.
0: Or justement, ça va peut-être être l'occasion aussi, à travers la belle en fait, de présenter vos actions, puisqu'il y a eu ce renouvellement de label. L'idée, c'est de le fêter aussi avec les locaux, la population, également les gens qui viennent de l'extérieur, découvrir ce temps qui se déroulera du 10 au 11 octobre. Pascal, avant de revenir concrètement sur le programme avec Laure, mais déjà voilà, c'était quoi finalement l'idée derrière label en fête les 10 et 11 octobre prochains?
1: L'idée du label en fête, c'est en fait, comme vous l'avez dit, c'est de faire en sorte que les gens du territoire s'approprient encore plus ce site, parce que ça fait partie effectivement de l'axe majeur de ce renouvellement où les gens du territoire doivent tout faire pour faire en sorte qu'ils s'approprient ces lieux. Je pense notamment, il faut qu'on, au niveau du site du Pont du Diable, il va falloir qu'on travaille sur cette mandature du devenir du Labadou. C'est du côté de Saint-Jean-de-Fosse, c'est la plage du côté de Saint-Jean-de-Fosse, en termes de, parce qu'on a l'idée d'installer un food truck. Il faut qu'on repositionne aussi peut-être le restaurant du Pont du Diable, aussi du site du Pont du Diable. Et aussi, il faudra aussi qu'on se réinterroge sur le devenir de la bergerie aussi. Mais je crois que tout ça, c'est des axes forts aussi pour les habitants, parce que tout ça, ça parle parle à la fois aux habitants proches, mais plus lointains. Je pense que si on arrive à faire en sorte que ces lieux soient plus animés, ils viendront aussi davantage profiter de ce site. On n'a pas parlé non plus aussi des sports de pleine nature, parce que les habitants du territoire en profitent largement. Voilà, tout ça, c'est enfin, la fête de ce label, c'est leur rappeler qu'on est autour d'un magnifique territoire avec du patrimoine, avec des paysages, et que voilà, on est là tous pour en profiter, parce que un grand site, c'est pas quelque chose qu'on met sous cloche, c'est quelque chose qu'on protège, mais c'est pas on le met pas sous cloche, ouais. C'est pas un musée, voilà. Donc on vit avec, et il y a certaines contraintes pour préserver ces paysages, pour préserver le patrimoine, mais l'idée, c'est que tous les habitants de ce territoire en profitent, et cette fête, c'est pour leur rappeler que tout ça.
0: Alors, concrètement, on le disait, c'est le 10 et 11 octobre prochain. On le disait aussi en début d'émission, c'est à cheval sur trois communautés de communes. Donc là, l'idée est simple, le temps d'un week-end sur trois sites, trois lieux justement qui représentent...
2: Alors, il y a un événement central sur Saint-Guilhem-le-Désert. Donc le samedi 10 octobre, on sera les trois communautés de communes, c'est la fête du label sur Saint-Guilhem-le-Désert. Pourquoi ? Parce que Saint-Guilhem-le-Désert, déjà, c'est le retour du nom de Saint-Guilhem dans le nom du grand site. Oui. Donc Gorge de l'Hérault, Saint-Guilhem-le-Désert. Saint-Guilhem-le-Désert, c'est également le lieu où est née la démarche Grand Site en 1991, avec le classement du Cirque de l'Infernet, premier site classé du Grand Site de France, et le démarrage de l'opération Grand Site. Avant, c'était une opération Grand Site, on était là pour sauver un site dégradé par trop de fréquentation. Donc aujourd'hui, on est un site géré durablement avec le label Grand Site de France. Voilà, on a fait le chemin, ça fait 35 ans, on a fait le lien entre un site dégradé et un site aujourd'hui qu'on vise à gérer durablement, et on continue à travailler tous les jours là-dessus. Donc ce samedi 10 octobre, on a vraiment l'événement majeur, avec un temps grand public le matin de 9h30 à 15h30, où vous allez retrouver des villages de stands sur la place de la Liberté à Saint-Guilhem, devant l'abbaye de Gélonne, avec une dizaine de stands autour des paysages, de la biodiversité, un jeu de pistes, les jardins monastiques, des producteurs locaux, Contact Terre, Argileum, les offices de tourisme, la dégustation de vin, et également de l'olive à l'huile et du raisin au vin avec la fête de la science. On aura des dégustations scientifiques d'huile d'olive et de raisin et de vin. Il y a également une exposition Grand Site de France sur la place et une dizaine d'animations et de balades et de visites qui vous sont proposées. Nous vous invitons à vous inscrire sur le site de l'office de tourisme sur ces animations et sorties qui sont limitées à 25 participants. Alors on a à 9h30, on a l'écoute du cirque Quand le paysage chante, qui est à la fois un volet oiseaux et paysages dans le cirque de l'Infernet. À 10h, vous avez une balade paysagère sensible au cœur du cirque de l'Infernet, animée par la paysagiste du Grand Site de France. À 10h et à 13h30, vous pourrez écouter l'orgue dans l'abbaye de Gélonne, des petits temps musicaux de 25 minutes, un voyage musical à travers les temps. À 10h30, vous aurez, dans le cadre des merveilles médiévales, vous aurez une visite de l'abbaye de Gélonne, autour de 1200 ans d'évolution architecturale. À 11h, la chorale occitane chantera en duo avec la chorale occitane de Saint-Guilhem et le loup buou des Mésas sous les arcades de la place. Excusez-moi pour la prononciation, merci. À 11h, une balade géologique, le Val de Gélonne au fil de l'eau, une fenêtre ouverte sur les temps passés avec le Géoparc, dans le cadre également de la fête du Géoparc. À 13h30, les habitants du fleuve avec Natura 2000 et la LPO entre les falaises des gorges et les fleuves Hérault. Donc on descendra en bas du village de Saint-Guilhem. À 13h30, je vous l'ai déjà évoqué, un petit temps d'orgue. Et enfin à 14h, une visite du village Saint-Guilhem-le-Désert d'hier et aujourd'hui, faite par la guide interprète de la mairie. Voilà, donc c'est beaucoup d'offres que nous vous proposons. On vous invite à vous inscrire. Il y en a pour tous les goûts. Et ensuite, on a également une petite balade vélo. On vous invite à regarder tout ça sur le site de l'Office de Tourisme. Et enfin, on a le programme plus institutionnel, mais ouvert à tout le monde, entre 15h et 18h30, où on accueillera les participants à partir de 15h. À partir de 15h30, on aura une déambulation musicale et paysagère avec la fanfare Carline Jazz Band, qui nous guidera de la place de la Liberté, donc devant l'abbaye de Gélonne, jusqu'au cirque de l'Infernet, donc comme un chemin initiatique, comme un symbole, hein, de l'évolution l'évolution du grand site de France, de la grande histoire et de la grande histoire des hommes et de la grande histoire du géologique, donc sur le cirque de l'Infernet, où on se retrouvera avec l'ensemble des partenaires et des acteurs pour des discours et le dévoilement de l'objet label, donc qui nous est remis pour la troisième fois dans le cadre de ce renouvellement. Un vin d'honneur s'en suivra, ouais, auquel vous êtes bien sûr tous les bienvenus en musique. Et enfin, on clôturera la journée par des chants traditionnels d'orgue et d'oc dans l'abbaye de Gélonne, une première, hein, l'orgue qui va jouer avec la chorale occitane. Voilà, vous retrouverez tout ça, le programme détaillé, sur le site de l'Office de tourisme et de la communauté de communes Vallée de l'Hérault, ainsi que les deux autres communautés de communes et deux autres offices de tourisme. Et enfin, on terminera le programme sur le dimanche 11 octobre, sur la poursuite des merveilles médiévales. Donc on avait eu la première merveille médiévale à 10h30 à l'abbaye de Gélonne. Là on aura à 11h et à 15h deux visites à Saint-Étienne-d'Issensac à 11h et à Saint-Martin-de-Londres à 15h, voilà, pour faire le lien entre les trois lieux patrimoniaux du Grand Site de France.
1: Oui, Pascal. Oui, pour ajouter, bon, Laure a tout dit, hein, vous avez vu, il y a un programme très riche, elle l'a dit mais je le répète, il faut penser à s'inscrire. Oui. C'est important, donc vous verrez tout ça sur l'office de tourisme. Elle a parlé, j'en profite de parler aussi du...
2: Que c'est gratuit.
1: Oui, que c'est gratuit. Voilà, inscrivez-vous parce que c'est gratuit. Et j'en profite, on a parlé aussi, on a évoqué le géoparc, enfin, la géologie. J'en profite pour parler en deux mots du géoparc, parce qu'il me semble que le label Grand Site, là on fête les paysages, mais si on en est là, si on a des paysages aussi magnifiques, c'est parce que aussi à l'échelle géologique, ça c'est le géoparc Terre d'Hérault qui nous le rappelle, un label qu'on a obtenu, je vous le rappelle, au printemps dernier, sur 111 communes, dont les communes du Grand Site font partie, en fait, en tout cas celles de la Vallée de l'Hérault. Et effectivement, c'est cette géologie qui a 500 millions d'années, qui explique comment à l'époque la mer, puis ensuite des collines se sont soulevées, parce qu'avant des sédiments s'étaient déposés, des collines se sont soulevées, et puis au fil des temps, ça on est à 10 millions d'années, entre 10 millions d'années et 5 millions d'années, au fil de l'érosion, l'Hérault s'est creusé et pour enfin arriver au lit de l'Hérault qu'on connaît aujourd'hui, qui a à peu près 5 millions d'années. Tout ça a contribué à créer nos paysages. Et puis bien sûr, ne pas oublier la géologie, mais c'est aussi l'homme qui, in fine, a façonné aussi nos paysages avec la plaine viticole, avec à Saint-Jean-de-Fosse, s'il n'y avait pas eu tout ça, il n'y aurait pas de potiers parce qu'il n'y aurait pas de terre. C'est parce qu'il y a eu de la terre et qu'il y a 600 ans, il y a des potiers qui se sont installés là. Donc vous voyez que tout ça, c'est une globalité et je crois qu'il faut, à mon sens, imbriquer le géoparc et le grand site pour expliquer finalement tout ce qu'on peut voir et comment on peut vivre sur ce territoire.
2: Je précise les informations pratiques, que le parking de Saint-Guillaume-le-Désert sera gratuit le samedi 10 octobre pour l'occasion et que nous aurons également la navette gratuite depuis le pont du Diable qui sera en place ce week-end-là, exceptionnellement, normalement elle n'y est pas. Voilà, donc le samedi 10 octobre à Saint-Guillaume-le-Désert et le dimanche 11 octobre à Issensac à 11h et à 15h à Saint-Martin-de-Londres. Merci.
3: Faites vivre nos paysages, préservez les paysages, pensez à emporter un petit sac poubelle aussi dans votre voiture quand vous sortez. Voilà, ce sont des petits gestes simples pour ramener vos déchets chez vous et préserver bien sûr. Et vous avez vu, il va y avoir beaucoup d'actions, mais voilà, on fera des points régulièrement pour savoir qu'est-ce qu'il en est des labels et des grands sites de France.
4: Voilà, et puis là on a conclu en parlant de labels en fête. On a bien compris que le temps d'un week-end c'était la fête, mais après, enfin voilà, ça va continuer à travailler, à mettre en place les actions et c'est jamais une fin en soi finalement d'être labellisé.
2: Voilà, c'est un travail de tous les instants de collaborer sur ce périmètre de qualité.
3: Et ainsi, nous arrivons déjà en fin de cette émission. Merci Pascal Delieuse, maire de Saint-Jean-de-Fosse et vice-président délégué au Grand Site de France. Laure Ben, responsable du service Grand Site de France à la communauté de communes Vallée de l'Hérault. Et merci à toi Damien Sintès, journaliste à Radio Le Dev. Bonne journée à toutes nos auditrices et auditeurs sur Radio Pays d'Hérault, RPH Sud et Radio Le Dev. Merci à vous.
2: Merci. Merci.
5: Merci à toutes et merci à tous. C'était votre émission Communauté de Communes.com avec la communauté de communes Vallée de l'Hérault. Une émission enregistrée avec Radio Pays d'Hérault et Samuel Hendrix pour présenter avec la Vallée de l'Hérault la belle en fête qui revient le week-end prochain pour célébrer le renouvellement du label Grand Site de France. Donc, bonne fin d'émission. Merci à toutes et merci à tous. Vous retrouvez cette émission justement en rediffusion ce soir à 19h30, également ce samedi à 12h ou bien en podcast sur www.radio.com.
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1: Il est 14h.

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1: Il est 15h.

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1: Il est 16h.
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la différence. Un simple geste, une autopalpation régulière, une mammographie peuvent sauver des vies. Et pourtant, combien d'entre nous remettent ça à plus tard? Parce qu'on court après le temps, parce qu'on a mille autres choses à gérer avant soi-même. Mais prendre soin de sa santé, ce n'est pas être égoïste, c'est au contraire un acte de respect envers soi et envers ceux qui nous aiment. Alors Octobre Rose n'est pas seulement un mois pour porter un ruban rose, c'est surtout un rappel, celui de se reconnecter à son corps, de l'écouter, de lui accorder du temps et de l'attention. C'est aussi un moment pour briser les tabous, pour oser parler de ce qu'on ressent face à la maladie, face à la peur, face à nos vulnérabilités. La prévention, ce n'est pas qu'une histoire de chiffres ou de statistiques, c'est une démarche intime, personnelle, qui commence par un pas, un tout petit pas, celui de dire « aujourd'hui, je prends soin de moi ». Alors posez-vous cette question simple, quand avez-vous pris du temps pour vous, seulement pour vous, pour votre santé, pour votre bien-être ? Octobre Rose est là pour nous le rappeler, prendre soin de soi, ce n'est pas une option, c'est une priorité. Merci de m'avoir écouté. Un petit temps d'arrêt dans la course du quotidien. On se retrouve très vite. Et d'ici là, rappelez-vous, votre santé mérite votre attention.

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1: Martin Guèze.
2: Mediapart persiste et signe après un véritable déferlement d'attaques de l'extrême droite cette semaine contre le journal d'investigation en ligne. Marine Le Pen, la candidate du Rassemblement National, est allée jusqu'à conseiller à la publication de préparer son costard en Kevlar, c'est-à-dire son gilet pare-balles, après la publication d'écrits antisémites attribués à Jordan Bardella datant de 2013. Le président de la formation d'extrême droite a lui depuis dénoncé des faux grossiers et dénoncé une tentative de déstabilisation à un peu plus de 6 mois de la présidentielle. Sauf qu'hier soir, face à la tempête médiatique déclenchée, Mediapart a publié des preuves accablant Jordan Bardella, Hautevilliers-Moriamé.
3: Les journalistes reprennent point par point les étapes de leur travail et expliquent comment leur enquête s'est d'abord portée sur des messages envoyés en 2013 et 2014 sur l'application de Facebook Messenger. Messages dans lesquels Jordan Bardella aurait par exemple affirmé « les banques sont toutes détenues par des juifs ». Mediapart explique avoir authentifié ses écrits grâce à 2 interlocuteurs de Jordan Bardella. L'un d'eux a demandé à Meta, la maison mère de Facebook, d'obtenir un téléchargement de ses conversations. C'est le droit européen qui le permet. Sous le regard d'un huissier, le média a ensuite fait certifier cette extraction de données, procédure qui atteste du fait que les messages n'ont pas été altérés. Pour s'assurer que la personne s'adressait bien à Jordan Bardella, les journalistes ont examiné le contenu de la conversation. Et certains détails de la vie du jeune militant d'extrême droite concordent avec le récit que Jordan Bardella fait lui-même de sa jeunesse dans son autobiographie. Mediapart dit s'être aussi appuyé sur des mails. Le journal est certain que les adresses en question correspondaient à des comptes de Jordan Bardella, puisque ces identifiants apparaissent notamment dans un fichier d'adhérents du Front National de la Jeunesse, le FNJ. Des mails qui permettent de faire le lien entre l'actuel président du RN et un certain Laurent G, un ancien responsable du FNJ qui ne cache pas son intérêt pour les thèses d'Alain Soral, célèbre idéologue antisémite, des thèses qu'il partageait donc régulièrement à Jordan Bardella.
2: Et contrairement à ce qu'affirmait cette semaine le chef du RN, Jordan Bardella, aurait bien été sollicité pour répondre aux accusations d'antisémitisme selon Mediapart, sollicitation qu'il aurait systématiquement refusée. Une affaire qui s'invite donc au cœur de la future élection présidentielle. Hier, les candidats à la primaire du Parti Socialiste débattaient pour la 2e fois en une semaine à la télévision française. Et l'ex-candidate malheureuse à la présidentielle de 2007, Ségolène Royal, a en effet glissé un mot du cas Jordan Bardella et de l'antisémitisme du Rassemblement National.
4: Comment est-ce que cette imposture a pu durer aussi longtemps? Parce qu'il s'était jamais démarqué des propos antisémites de Jean-Marie Le Pen. Tant le détail de l'histoire pour les camps d'extermination que pour le jeu de mots du rafour crématoire. Et donc la vraie question aujourd'hui, c'est est-ce qu'il peut rester député européen? À mon avis, c'est complètement incompatible.
2: C'est Ségolène Royal qui s'exprimait sur les plateaux de France 2 et de France Inter. L'ex-premier ministre et candidat lui aussi à la présidentielle, Édouard Philippe, a estimé que Jordan Bardella était désormais quasiment disqualifié après ses propos scandaleusement antisémites. Jordan Bardella qui ne dévie pas de sa ligne et qui continue de contester ce qu'il a qualifié de pseudo-preuve de Mediapart. Une plainte a été déposée pour diffamation. L'autre grande actualité en France qui s'invite aussi dans la campagne présidentielle, c'est la colère lycéenne qui devient colère étudiante face au délabrement des établissements, face au manque de moyens de l'éducation. Le mouvement de blocage devrait se poursuivre ce vendredi dans les lycées et facultés françaises. Le gouvernement doit aujourd'hui recevoir des syndicats étudiants après avoir condamné ce qu'il qualifie de violences urbaines qui ont conduit à près de 2000 interpellations ce jeudi. Aujourd'hui, au moins 400 établissements resteront fermés. Tous les préfets ont pris hier soir des arrêtés d'interdiction de manifester aux abords des lycées fermés. En Europe, voilà un chiffre rarement atteint, 2,24 € pour un litre d'essence. C'est une moyenne certes, mais elle n'a jamais été aussi élevée sur le vieux continent. Et ce vendredi, les pays de l'Union européenne se retrouvent à Bruxelles pour tenter de trouver une réponse coordonnée à la flambée des prix du diesel. Une flambée insoutenable pour les professionnels des transports qui comptent chaque kilomètre, à l'image des taxis parisiens à qui Juliette Brunel a rendu une petite visite reportage.
5: Voilà le Panther qui défile, hein. C'est incroyable. Hein.
6: Farid est taxi parisien depuis 23 ans. La hausse du prix du carburant pèse fortement sur ses revenus.
5: Vraiment, il y a une baisse de chiffre d'affaires. C'est au moins à peu près moins 40%.
6: Alors, pour économiser, il adapte sa conduite.
5: On essaye de ne pas faire de grands trajets. On évite de prendre l'autoroute.
6: Pour Farid, l'aide grand rouleur proposée par l'État ne suffit pas.
5: 100 € sur 100, c'est rien du tout, quoi. D'habitude, le plein me revenait à 90 €. Là, en ce moment, il est à 110-115 €, quoi.
6: De son côté, Martin tente d'espacer ses dépenses. La station-service, il y vient tous les 2 ou 3 jours et jamais pour faire le plein.
7: Au-delà des 60, 70 ou 80 €, moi je préfère mettre 30, 40 Ça dépend de ce que j'ai fait dans la journée.
2: Et Juliette Burdel pour ce reportage. Les 27 de l'Union européenne, par ailleurs mis sous pression par les États-Unis, alors que Washington intime aux Européens d'immédiatement puiser dans leurs réserves pour faire baisser les prix.

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1: Il est 17h.
2: Bonjour, bienvenue et merci d'écouter Radio Lodev. Il est pile à 17h tout de suite, le flash local présenté par Damien Saintès. Bonjour Damien.
3: Bonjour Cédric, bonjour à toutes et bonjour à tous. À Lodev, 600 collégiens ont été évacués à la suite d'un feu de plancha hier. L'alarme incendie qui s'est déclenchée donc ce jeudi 1er octobre aux alentours de 10h au sein du collège Paul Dardé. Conséquence, les 600 élèves de l'établissement ont été évacués par mesure de précaution comme l'impose la procédure. Il s'agissait en fait d'un feu accidentel de plancha au sein du restaurant scolaire avec un important dégagement de fumée qui a donc provoqué le déclenchement de cette alarme. L'incendie a rapidement été maîtrisé. Les sapeurs-pompiers ont fait une reconnaissance des lieux. Celle-ci n'ayant rien révélé de suspect, les collégiens ont donc pu regagner en fin de matinée leurs classes respectives et les cours ont pu reprendre. En Grand Orbe, les élus ont rendez-vous pour un prochain conseil communautaire. La séance qui est programmée ce mercredi 7 octobre prochain à 15h au centre thermal d'Avennes. À l'ordre

0: échanger et parler de santé mentale le mardi 13 octobre prochain de 17h15 à 20h au collège du Salago à Clermont-l'Hérault. L'espace jeunesse de la communauté de communes va proposer une soirée intergénérationnelle autour du jeu vidéo, des jeux de société et des pratiques numériques. Un événement gratuit ouvert à tous à l'occasion des semaines d'information sur la santé mentale. Les adolescents, parents, grands-parents, habitants et professionnels sont invités à venir échanger autour de la place des écrans et des jeux vidéo dans la vie quotidienne. Les générations sont invitées à partager leurs pratiques et leurs souvenirs des jeux d'arcade, des consoles rétro aux jeux vidéo actuels en passant par les jeux de société. L'objectif est de permettre aux familles de mieux comprendre les pratiques numériques des uns et des autres, mais aussi de pouvoir poser librement leurs questions et trouver des ressources auprès des professionnels présents. Un mot également avec des travaux autour des rivières dans le cadre de la GEMAPI d'octobre 2026, donc dès à présent jusqu'à février 2027, la communauté de communes du Clermontais met en œuvre des travaux d'entretien et de gestion de la végétation sur plusieurs cours d'eau du territoire réalisés dans le cadre de procédures de déclaration d'intérêt général. Ces travaux concernent plusieurs affluents de l'Hérault et de la Lergue. Ils s'inscrivent dans un programme de gestion sur 10 ans et visent notamment à préserver le bon fonctionnement des cours d'eau et améliorer leurs conditions d'écoulement en complément de l'entretien régulier qui incombe aux propriétaires riverains. Les travaux vont donc être réalisés de manière sélective en fonction du contexte de chaque secteur et des enjeux identifiés. Ils peuvent notamment comprendre l'abattage, l'élagage, le recépage ou encore le débardage de certains bois. Également l'élimination des embâcles gênant l'écoulement d'eau ou encore la lutte contre les espèces végétales exotiques invasives. Au total, environ 10 km de cours d'eau seront concernés par cette phase de travaux. Un mot de football ce week-end avec en Régional 1, la Clermontaise qui se déplace au Gallia Club Lunel ce samedi soir à 18h en Régional 2. Paulin recevra Ballaruc au Stade Delors ce samedi 3 octobre à 19h, alors que le lendemain, toujours en Régional 2, Canet affrontera l'Olympique Saint-André à domicile pour un derby au Stade du Bois d'Andrieux. En Régional 3, Gignac se déplace à Magalas, affronter l'Entente Puissalico Magalas ce samedi soir à 19h30.
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2: Bonjour, bienvenue et merci d'écouter Radio Lodève. Très heureux de vous retrouver les amis en ce vendredi après-midi. Cédric pour vous accompagner jusqu'à 19h. Merci Damien, prochain rendez-vous avec l'info. Eh bien ce sera tout à l'heure à partir de 17h30. Vous retrouverez le flash de Radio France Internationale et vous retrouverez tous vos rendez-vous tout au long de cet après-midi. N'oubliez pas, dans quelques minutes à 17h15, les petites annonces gratuites. À 17h45, nous partirons du côté des cinémas de la région voir les films à l'affiche de ce vendredi 2 octobre. À 18h15, on ira aussi jeter un petit coup d'œil du côté du programme télé, bien sûr, By the Weekend. Je vous donnerai un tas d'infos loisirs, des idées de sortie, des bons plans et puis de la musique avec Emmanuel Moir à Mon Essentiel et Michael Jackson avec Black or White. Bon après-midi à tous.

Merci d'écouter Radio Lodem. C'était Emmanuel Moir avec Mon Essentiel. Vous avez un spectacle, c'est du théâtre de rue, théâtre récit de l'hospitalité, friterie Mon Ami, par la compagnie Bonjour Désordre, une tentative pour dorer l'espace public. Alors c'est dans le cadre de la saison culturelle du théâtre Le Sillon de Clermont-Léraud. Rendez-vous tout à l'heure, ce vendredi 2 octobre, tout à l'heure à 19h30. Rendez-vous place de l'église à Lacoste, à côté de Clermont-Léraud. C'est à partir de 12 ans, ça dure environ 1h30. À 2h, pour tout renseignement, si vous souhaitez réserver, contactez vite le théâtre Le Sillon de Clermont-Léraud au 06 36 01 14 29. Vous avez dans le cadre de Octobre Rose, au Zer, qui organise la Pink Run, une course pour venir en aide à la Ligue contre le cancer de l'Hérault. Rendez-vous demain, samedi 3 octobre, donc à partir de 9h au Boulodrome, avec remise de la poudre, échauffement à 9h30, départ à 10h pour une course de 5 km avec un dénivelé de 200 mètres, bal occitan en suivant, stand de la Ligue contre le cancer, restauration et buvette sur place, initiation au hip-hop. Alors pour tout renseignement pour la course, si vous souhaitez vous inscrire, contactez le 07 81 79 67 76 et n'oubliez pas de venir en rose. Et vous avez ce dimanche 4 octobre à partir de 8h30 au Poujol-sur-Orbe, un défilé de voitures anciennes au pont suspendu avec le départ dès 9h30, repas sur réservation avec l'apéritif qui sera offert. C'est organisé par le club des essieux de velours. Renseignements et inscriptions pour le repas, et bien n'hésitez pas à contacter le 06 75 88 64 30. Juste avant de faire les petites annonces gratuites, on s'écoute les Spice Girls avec Wannabe sur Radio Lodem. Bon après-midi à tous. 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
1: Bienvenue et merci d'écouter Radio Lodève. Il est l'heure de faire les petites annonces gratuites et l'on commence tout d'abord avec une personne qui a perdu une chatte de 6 ans qui se nomme Kenya, de couleur prédominante grise, blanche et beige sur le ventre, avec les yeux verts, craintive, elle est pucée et stérilisée. Elle s'est échappée depuis mi-août de son sac de transport dans un camping-car en panne sur l'autoroute A75 dans le sens sud-nord, juste à la hauteur du panneau sorti Lodève. Alors si vous l'apercevez, prenez contact avec l'association Tifilou de Lodève, les chats du Clermontais ou les vétérinaires de Lodève. Téléphone 06 07 53 39 41. À vendre un frigo congélateur style américain avec un distributeur d'eau de marque Valberg, garanti jusqu'à octobre 2027, encore dans son emballage, facture à l'appui, visible à l'Odev, le prix 500 €, c'est au 06 52 47 55. 02, à vendre un piano électrique de marque Roland REP 101 avec deux jacks et deux pédales incorporées, 400 €, téléphone 07 71 74 13 53. Une personne sérieuse de 78 ans recherche un appartement F2 au premier étage ou rez-de-chaussée sur les secteurs de Lodève, Bédarieux, Poulin, Pézenas, Gignac, Clermont-Lérault, Primaxi 600 €, téléphone 06 19 48 49 26, à vendre 6 chaises en chaîne de salle à manger pour 150 € et à vendre un ventilateur à pied 15 €, c'est au 06 26 16 01 33. On recherche et achète des poupées Chouki en bon état de la marque GG des années 60-70, téléphone 06 14 54 80 04. À vendre une moto Kawasaki Versys 1000 cm3 contre le technique OK, 19 000 km avec pneus neufs et poignée chauffante, le prix 7 500 €. C'est au 06 80 32 19 28. À vendre un vélo pliable pour femmes, 60 €, c'est au 06 62 66 90 44. Et enfin, pour terminer, à vendre une bâche de piscine d'hiver 8,60 m par 4,55 m, 250 €, une horloge ancienne en bois, 200 €, un évier de cuisine en résine, 50 € et un radiateur à bain d'huile, 30 €, téléphone 06 26 16 01 33. Voilà, c'est terminé pour les petites annonces.
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1: De retour sur Radio Lodève, c'était les petites annonces gratuites. Alors si vous n'avez pas eu le temps de noter un numéro de téléphone ou si vous aussi vous souhaitez faire passer une ou plusieurs petites annonces sur l'antenne de Radio Lodève, c'est très simple, il vous suffit alors soit de nous contacter au standard de la radio au 04 67 44 27 34 ou alors vous nous envoyez un petit mail à radiolodève@orange.fr. Je le rappelle, c'est gratuit. Donc continuez avec Ouba Stank avec The Reason sur Radio Lodève.

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0: Le dev, il est pile 17h30. Tout de suite, on retrouve le flash de Radio France International.
1: Martin Guèze.
2: Mediapart persiste et signe après un véritable déferlement d'attaques de l'extrême droite cette semaine contre le journal d'investigation en ligne. Marine Le Pen, la candidate du Rassemblement National, est allée jusqu'à conseiller à la publication de préparer son costard en Kevlar, c'est-à-dire son gilet pare-balles, après la publication d'écrits antisémites attribués à Jordan Bardella, datant de 2013. Le président de la formation d'extrême droite a lui depuis dénoncé des faux grossiers et dénoncé une tentative de déstabilisation à un peu plus de 6 mois de la présidentielle, sauf qu'hier soir, face à la tempête médiatique déclenchée, Mediapart a publié des preuves accablant Jordan Bardella, Audevillier-Moriamé.
3: Les journalistes reprennent point par point les étapes de leur travail et expliquent comment leur enquête s'est d'abord portée sur des messages envoyés en 2013 et 2014 sur l'application de Facebook Messenger. Messages dans lesquels Jordan Bardella aurait par exemple affirmé « les banques sont toutes détenues par des juifs ». Mediapart explique avoir authentifié ses écrits grâce à 2 interlocuteurs de Jordan Bardella. L'un d'eux a demandé à Meta, la maison mère de Facebook, d'obtenir un téléchargement de ses conversations, c'est le droit européen qui le permet. Sous le regard d'un huissier, le Média a ensuite fait certifier cette extraction de données, procédure qui atteste du fait que les messages n'ont pas été altérés. Pour s'assurer que la personne s'adressait bien à Jordan Bardella, les journalistes ont examiné le contenu de la conversation. Et certains détails de la vie du jeune militant d'extrême droite concordent avec le récit que Jordan Bardella fait lui-même de sa jeunesse dans son autobiographie. Mediapart dit s'être aussi appuyé sur des mails. Le journal est certain que les adresses en question correspondaient à des comptes de Jordan Bardella, puisque ses identifiants apparaissent notamment dans un fichier d'adhérents du Front National de la Jeunesse, le FNJ. Des mails qui permettent de faire le lien entre l'actuel président du RN et un certain Laurent G, un ancien responsable du FNJ qui ne cache pas son intérêt pour les thèses d'Alain Soral, célèbre idéologue antisémite, des thèses qu'il partageait donc régulièrement à Jordan Bardella.
2: Et contrairement à ce qu'a affirmé cette semaine, le chef du RN, Jordan Bardella, aurait bien été sollicité pour répondre aux accusations d'antisémitisme selon Mediapart, sollicitation qu'il aurait systématiquement refusée. Une affaire qui s'invite donc au cœur de la future élection présidentielle. Hier, les candidats à la primaire du Parti Socialiste débattaient pour la deuxième fois en une semaine à la télévision française. Et l'ex-candidate malheureuse à la présidentielle de 2007, Ségolène Royal, a en effet glissé un mot du cas Jordan Bardella et de l'antisémitisme du Rassemblement National.
4: Comment est-ce que cette imposture a pu durer aussi longtemps? Parce qu'il s'était jamais démarqué des propos antisémites de Jean-Marie Le Pen. Tant le détail de l'histoire pour les camps d'extermination que pour le jeu de mots du rafaud crématoire. Et donc la vraie question aujourd'hui, c'est est-ce qu'il peut rester député européen? À mon avis, c'est complètement incompatible.
2: C'est Ségolène Royal qui s'exprimait sur les plateaux de France 2 et de France Inter. L'ex-premier ministre et candidat lui aussi à la présidentielle, Édouard Philippe, a estimé que Jordan Bardella était désormais quasiment disqualifié après ses propos scandaleusement antisémite. Jordan Bardella qui ne dévie pas de sa ligne et qui continue de contester ce qu'il a qualifié de pseudo-preuve de Mediapart. Une plainte a été déposée pour diffamation. L'autre grande actualité en France qui s'invite aussi dans la campagne présidentielle, c'est la colère lycéenne qui devient colère étudiante face au délabrement des établissements, face au manque de moyens de l'éducation. Le mouvement de blocage devrait se poursuivre ce vendredi dans les lycées et facultés françaises. Le gouvernement doit aujourd'hui recevoir des syndicats étudiants après avoir condamné ce qu'il qualifie de violences urbaines qui ont conduit à près de 2000 interpellations ce jeudi. Aujourd'hui, au moins 400 établissements resteront fermés. Tous les préfets ont pris hier soir des arrêtés d'interdiction de manifester aux abords des lycées fermés. En Europe, voilà un chiffre rarement atteint, 2,24 € pour un litre d'essence. C'est une moyenne certes, mais elle n'a jamais été aussi élevée sur le vieux continent. Et ce vendredi, les pays de l'Union européenne se retrouve à Bruxelles pour tenter de trouver une réponse coordonnée à la flambée des prix du diesel. Une flambée insoutenable pour les professionnels des transports qui comptent chaque kilomètre à l'image des taxis parisiens à qui Juliette Brunel a rendu une petite visite reportage.
5: Voilà le pointeur qui défile, hein. C'est incroyable. Hein.
6: Farid est taxi parisien depuis 23 ans. La hausse du prix du carburant pèse fortement sur ses revenus.
5: Vraiment, il y a une baisse de chiffre d'affaires. C'est au moins à peu près moins 40%.
6: Alors, pour économiser, il adapte sa conduite.
5: On essaie de ne pas faire de grands trajets. On évite de prendre l'autoroute.
6: Pour Farid, l'aide grand rouleur proposée par l'État ne suffit pas.
5: 100 euros sur euros, c'est rien du tout, quoi. D'habitude, le plein me revenait à 90 euros. Là, en ce moment, il est à 110, 115 euros, quoi.
6: De son côté, Martin tente d'espacer ses dépenses. La station-service, il y vient tous les 2 ou 3 jours et jamais pour faire le plein.
7: Au-delà des 60, 70 ou 80 euros, moi je préfère mettre 30, 40 Ça dépend de ce que j'ai fait dans la journée.
2: Et Juliette Burnel pour ce reportage. Les 27 de l'Union européenne, par ailleurs, mis sous pression par les États-Unis, alors que Washington intime aux Européens d'immédiatement puiser dans leurs réserves pour faire baisser les prix.
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0: De retour sur Radio Dev, c'était le flash de Radio France International. Prochain rendez-vous avec l'information, ce sera tout à l'heure à 18h, vous retrouverez le flash local. Nous on continue juste avant les réclames avec Madonna et Hang Up.

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Merci d'écouter Radio Lodève. C'était Julien Doré avec Le Lac. Allez, nous on part du côté des cinémas de la région, voir les films à l'affiche de ce vendredi 2 octobre. On part tout d'abord du côté des cinémas Luteva de Lodève qui vous propose Histoire de la nuit, un film interdit aux moins de 12 ans à 20h30 ce soir. Les Ensorceleuses 2 à 20h15 et Fini de rire, l'humour politique au Garde à vous à 18h. Direction le cinéma Alain René de Clermont-Léraud qui vous propose Digger, un film avec Tom Cruise à 20h30 ce soir en VO et L'Abandon, un film sur la mort de Samuel Paty à 18h30 et direction Bédarieux avec le cinéma Jean-Claude Carrière de Bédarieux qui lui vous propose Garance à 20h40, Earth of the Beast avec Brad Pitt à 20h50, Juste et Juste avec Alban Ivanov à 18h30, La vie d'une femme à 18h30, Les Contrebandiers à 20h45 et Les éléphants dans la brume en VO sous-titré, ça c'est tout à l'heure à 18h30. Voilà ce qui vous attend du côté des cinémas de la région. Nous continuons avec Yanns, Clic Clic, Pam Pam et Coolio avec Gangsta Paradise sur Radio Lodève.

Merci d'écouter Radio Lodève. Tout au long de l'année, vous avez des visites guidées et commentées du château fort de Diou, édifié entre le 12e et 17e siècle. La visite est accompagnée par le propriétaire des lieux. De plus, elle est guidée par un parcours sonore qui diffuse des éléments historiques et architecturaux du monument lors du passage dans 6 stations. Il faut prévoir environ une heure. Renseignements et réservations au 07 84 32 90 30. Vous avez des visites guidées et commentées du four à chaud de la Tour sur Orbe. Des visites individuelles en groupe ou en famille, uniques en Occitanie. Venez découvrir cette usine de production de chaux du 19e siècle, récemment restaurée, protégée au titre des monuments historiques. Pour tout renseignement, là aussi, et les inscriptions, le 06 30 55 83 14. Et vous avez des visites guidées et commentées du village médiéval de Boussague sur la commune de la Tour sur Orbe tout au long de l'année. Pour tout renseignement, là, et les inscriptions, il vous faut contacter le 06 21 71 65 53.

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1: Il est 18h.
2: Bonsoir à tous, bienvenue et merci d'écouter Radio Lodev. Il est pile à 18h tout de suite, le flash local présenté par Damien Sentès. Bonsoir Damien.
3: Bonjour Cédric, bonjour à toutes et bonjour à tous. À Lodev, 600 collégiens ont été évacués à la suite d'un feu de plancha hier. L'alarme incendie qui s'est déclenchée donc ce jeudi 1er octobre aux alentours de 10h au sein du collège Paul Dardé. Conséquence, les 600 élèves de l'établissement ont été évacués par mesure de précaution comme l'impose la procédure. Il s'agissait en fait d'un feu accidentel de plancha au sein du restaurant scolaire, avec un important dégagement de fumée qui a donc provoqué le déclenchement de cette alarme. L'incendie a rapidement été maîtrisé. Les sapeurs-pompiers ont fait une reconnaissance des lieux. Celle-ci n'ayant rien révélé de suspect, les collégiens ont donc pu regagner en fin de matinée leurs classes respectives et les cours ont pu reprendre. En Grand-Orbe, les élus ont rendez-vous pour un prochain conseil communautaire. La séance qui est programmée ce mercredi 7 octobre prochain à 15h au centre thermal d'Avennes. À l'ordre du jour notamment le vote des subventions aux associations. La séance est ouverte au public. Dans le cadre des journées portes ouvertes France Service, la maison France Service du Lodévois et l'Arzac, située à Lodève, à l'espace Marie-Christine Bousquet, ouvre ses portes ce lundi 5 octobre après-midi à 14h. Retrouvez à l'espace numérique un quiz cybersécurité pour tester vos réflexes face au phishing et aux arnaques en ligne. Ensuite, à 15h, à l'espace Marie-Christine Bousquet, l'UFC Que Choisir va animer Rendez-vous Conso, un atelier ludique pour découvrir des éco-gestes simples et réduire ses factures d'énergie. C'est entièrement gratuit, ouvert à tous sur inscription par mail à l'adresse franceservice@lodevoilarzac.fr. Jeunesse, la communauté de communes du Clermontais organise une soirée pour jouer

0: des rivières dans le cadre de la GEMAPI d'octobre 2026, donc dès à présent jusqu'à février 2027, la communauté de communes du Clermontais met en œuvre des travaux d'entretien et de gestion de la végétation sur plusieurs cours d'eau du territoire réalisés dans le cadre de procédures de déclaration d'intérêt général. Ces travaux concernent plusieurs affluents de l'Hérault et de la Lergue. Ils s'inscrivent dans un programme de gestion sur 10 ans et visent notamment à préserver le bon fonctionnement des cours d'eau et améliorer leurs conditions d'écoulement en complément de l'entretien régulier qui incombe aux propriétaires riverains. Les travaux vont donc être réalisés de manière sélective en fonction du contexte de chaque secteur et des enjeux identifiés. Ils peuvent notamment comprendre l'abattage, l'élagage, le recépage ou encore le débardage de certains bois. Également l'élimination des embâcles gênant l'écoulement d'eau ou encore la lutte contre les espèces végétales exotiques invasives. Au total, environ 10 km de cours d'eau seront concernés par cette phase de travaux. Un mot de football ce week-end avec en régional 1, la Clermontaise qui se déplace au Gallia Club Lunel ce samedi soir à 18h en régional 2. Paulin recevra Ballaruc au stade Delors ce samedi 3 octobre à 19h, alors que le lendemain, toujours en régional 2, Canet affrontera l'Olympique Saint-André à domicile pour un derby au stade du Bois d'Andrieux. En régional 3, Gignac se déplace à Magalas, affronter l'Entente Puissalico Magalas ce samedi soir à 19h30.
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2: De retour sur Radio Lodève et merci Damien. Prochain rendez-vous avec l'info, ce sera tout à l'heure à partir de 17h30. Vous retrouverez le flash de Radio France Internationale. Nous on continue tranquillement dans cette dernière ligne droite pour arriver jusqu'à 19h avec le tout nouveau Gaëtan Roussel. Tout s'en va et Ariana Grande sur Radio Lodève. Excellent début de soirée à tous.

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Vous avez la fête de la SEB de Tarassac ce dimanche 4 octobre, toute la journée de 10h à 17h dans la salle Marcel Roux du Bousquet d'Orbe et sur le parvis de la salle des fêtes avec restauration de buvettes et baletti sur place. Ça commencera à partir de 10h avec marché de producteurs toute la journée, atelier tout public de tri de semences d'oignons. À 15h, il y aura une conférence. À 16h, baletti, vente d'oignons, marché de producteurs bio et locaux, fromage de chèvre, légumes, fruits et miel, plein, vin, etc. Stand associatif, pizza à l'oignon et à déguster sur place ou à emporter, buvette, déambulation musicale toute la journée. Alors, renseignements auprès du 06 18 28 94 39. Vous avez un loto, le loto de l'association du Récantou de la Tour-sur-Orbe ce dimanche 4 octobre à 16h dans la salle polyvalente de la Tour-sur-Orbe. Ouverture des portes à 15h30 avec 19 parties, 5 trains de plaisir, bingo, tombola, à gagner petit électroménager, panier garni, des bons d'achat. Donc, c'est organisé par l'association le Récantou de la Tour-sur-Orbe avec buvette et de quoi grignoter sur place.

Merci d'écouter Radio Lodève, c'était Vianney. Allez, on va regarder le programme télé de ce vendredi d'octobre. On commence avec TF1 et du football, Ligue des Nations, France-Italie, le premier match de Zinedine Zidane au Stade de France. Et c'était lui qui avait marqué le premier but au Stade de France, c'était en janvier 98, donc ce soir à 20h35. Espérons que ça va lui porter bonheur. Sur France 2, le capitaine Marlowe. Sur France 3, le grand bêtisier 50 ans de rire. Sur France 4, Gustavia, l'histoire du prince de Suède inconnu, c'est de la danse à 21h. Sur France 5, Monsieur Hir. Sur M6, la roue de la fortune spéciale célébrité, présentée par Eric Antoine. Sur Arte, les vieux espions à Cuba. Sur Canal Plus, chers parents. Sur LCP, l'irréparable 1995, le discours du Veliv. Du Veliv, c'est à 21h05. Sur W9, enquête d'action. Sur TMC, karaoké avec Michel Larocque. Sur TFX, Dear You. Sur Gulli, Vivo. Sur C-Star, un été au camping. Sur TF1, série film New York, unité spéciale. Sur l'équipe du football, là aussi, c'est la Nation League Belgique-Turquie à 20h40. Sur Sister, Hawaii 5.0. Sur RMC Story, détective privé, leur enquête en direct. Et sur RMC Découverte, la Seconde Guerre mondiale avec Tom Hanks. Voilà ce qui vous attend ce soir du côté de la télé. Allez, nous on poursuit avec la musique et Olivia Rodrigo avec Drop Dead.

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0: 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Il est pile 18h30. Tout de suite, on retrouve le flash de Radio France International.
1: Martin Guez.
2: Mediapart persiste et signe après un véritable déferlement d'attaques de l'extrême droite cette semaine contre le journal d'investigation en ligne. Marine Le Pen, la candidate du Rassemblement National, est allée jusqu'à conseiller à la publication de préparer son costard en Kevlar, c'est-à-dire son gilet pare-balles, après la publication d'écrits antisémites attribués à Jordan Bardella datant de 2013. Le président de la formation d'extrême droite a lui depuis dénoncé des faux grossiers et dénoncé une tentative de déstabilisation à un peu plus de 6 mois de la présidentielle, sauf qu'hier soir, face à la tempête médiatique déclenchée, Mediapart a publié des preuves accablant Jordan Bardella, Audivilliers Moriamé.
3: Les journalistes reprennent point par point les étapes de leur travail et expliquent comment leur enquête s'est d'abord portée sur des messages envoyés en 2013 et 2014 sur l'application de Facebook Messenger. Messages dans lesquels Jordan Bardella aurait par exemple affirmé « les banques sont toutes détenues par des juifs ». Mediapart explique avoir authentifié ses écrits grâce à 2 interlocuteurs de Jordan Bardella. L'un d'eux a demandé à Meta, la maison mère de Facebook, d'obtenir un téléchargement de ses conversations, c'est le droit européen qui le permet. Sous le regard d'un huissier, le Média a ensuite fait certifier cette extraction de données, procédure qui atteste du fait que les messages n'ont pas été altérés. Pour s'assurer que la personne s'adressait bien à Jordan Bardella, les journalistes ont examiné le contenu de la conversation. Et certains détails de la vie du jeune militant d'extrême droite concordent avec le récit que Jordan Bardella fait lui-même de sa jeunesse dans son autobiographie. Mediapart dit s'être aussi appuyé sur des mails. Le journal est certain que les adresses en question correspondaient à des comptes de Jordan Bardella, puisque ces identifiants apparaissent notamment dans un fichier d'adhérents du Front National de la Jeunesse, le FNJ. Des mails qui permettent de faire le lien entre l'actuel président du RN et un certain Laurent G, un ancien responsable du FNJ qui ne cache pas son intérêt pour les thèses d'Alain Soral, célèbre idéologue antisémite, des thèses qu'il partageait donc régulièrement à Jordan Bardella.
2: Et contrairement à ce qu'a affirmé cette semaine, le chef du RN, Jordan Bardella, aurait bien été sollicité pour répondre aux accusations d'antisémitisme selon Mediapart, sollicitation qu'il aurait systématiquement refusée. Une affaire qui s'invite donc au cœur de la future élection présidentielle. Hier, les candidats à la primaire du Parti Socialiste débattaient pour la deuxième fois en une semaine à la télévision française. Et l'ex-candidate malheureuse à la présidentielle de 2007, Ségolène Royal, a en effet glissé un mot du cas Jordan Bardella et de l'antisémitisme du Rassemblement National.
4: Comment est-ce que cette imposture a pu durer aussi longtemps? Parce qu'il s'était jamais démarqué des propos antisémites de Jean-Marie Le Pen. Tant le détail de l'histoire pour les camps d'extermination que pour le jeu de mots du rafaud crématoire. Et donc la vraie question aujourd'hui, c'est est-ce qu'il peut rester député européen? À mon avis, c'est complètement incompatible.
2: C'est Ségolène Royal qui s'exprimait sur les plateaux de France 2 et de France Inter. L'ex-premier ministre et candidat lui aussi à la présidentielle, Édouard Philippe, a estimé que Jordan Bardella était désormais quasiment disqualifié après ses propos scandaleusement antisémite. Jordan Bardella qui ne dévie pas de sa ligne et qui continue de contester ce qu'il a qualifié de pseudo-preuve de Mediapart. Une plainte a été déposée pour diffamation. L'autre grande actualité en France qui s'invite aussi dans la campagne présidentielle, c'est la colère lycéenne qui devient colère étudiante face au délabrement des établissements, face au manque de moyens de l'éducation. Le mouvement de blocage devrait se poursuivre ce vendredi dans les lycées et facultés françaises. Le gouvernement doit aujourd'hui recevoir des syndicats étudiants après avoir condamné ce qu'il qualifie de violences urbaines qui ont conduit à près de 2000 interpellations ce jeudi. Aujourd'hui, au moins 400 établissements resteront fermés. Tous les préfets ont pris hier soir des arrêtés d'interdiction de manifester aux abords des lycées fermés. En Europe, voilà un chiffre rarement atteint, 2,24 € pour un litre d'essence. C'est une moyenne certes, mais elle n'a jamais été aussi élevée sur le vieux continent. Et ce vendredi, les pays de l'Union européenne se retrouve à Bruxelles pour tenter de trouver une réponse coordonnée à la flambée des prix du diesel. Une flambée insoutenable pour les professionnels des transports qui comptent chaque kilomètre, à l'image des taxis parisiens à qui Juliette Brunel a rendu une petite visite reportage.
5: Voilà le compteur qui défile, hein. C'est incroyable. Hein.
6: Farid est taxi parisien depuis 23 ans. La hausse du prix du carburant pèse fortement sur ses revenus.
5: Vraiment, il y a une baisse de chiffre d'affaires. C'est au moins à peu près moins 40%.
6: Alors, pour économiser, il adapte sa conduite.
5: On essaye de ne pas faire de grands trajets. On évite de prendre l'autoroute.
6: Pour Farid, l'aide grand rouleur proposée par l'État ne suffit pas.
5: 100 € sur 100, c'est rien du tout, quoi. C'est... D'habitude, le plein me revenait à 90 €. Là, en ce moment, il est à 110, 115 €, quoi.
6: De son côté, Martin tente d'espacer ses dépenses. La station-service, il y vient tous les 2 ou 3 jours et jamais pour faire le plein.
7: Au-delà des 60, 70 ou 80 €, moi je préfère mettre 30, 40 Ça dépend de ce que j'ai fait dans la journée.
2: Et Juliette Burdel pour ce reportage. Les 27 de l'Union européenne, par ailleurs mis sous pression par les États-Unis, alors que Washington intime aux Européens d'immédiatement puiser dans leurs réserves pour faire baisser les prix.
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0: De retour sur Radio Le Dev, c'était le flash de Radio France International. Allez, nous on poursuit en musique juste avant les réclames avec Jérémy Frérot et Shakira et Burna Boy avec Die Die sur Radio Le Dev.

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Ce samedi 3 octobre, venez fêter le premier anniversaire de Magic au Château Baldi à Bédarieux lors d'une ouverture spéciale de 16h à 20h avec un tas de rendez-vous au programme Musée numérique, collection nationale et livret de jeux, un voyage exclusif au cœur de l'art. Il y aura également une visite virtuelle de Notre-Dame de Paris comme si vous y étiez, une visite inside. Il y aura des ateliers Fab Lab inédits du cirque aérien avec Elisa. Le mieux pour avoir plus de renseignements, n'hésitez pas à vous rapprocher de Magic au Château Baldi à Bédarieux au 04 87 83 05 20. Vous avez un rendez-vous à la médiathèque Confluence de l'Odève, une rentrée littéraire ce samedi 3 octobre à 16h en Lirez-vous en partenariat avec la librairie Un point d'entrée de l'Odève. Des conseils pour votre pile à lire, ça dure environ 2 heures. Réservation conseillée, alors c'est gratuit, mais réservation conseillée auprès de la médiathèque Confluence de l'Odève au 04 11 95 04 80.

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Vous avez la fête de la châtaigne à Lamalou-les-Bains, organisée par l'association Caroux X-Trail ce samedi 3 octobre, toute la journée de 10h à 23h sur le parc du casino de Lamalou-les-Bains, avec bodega, châtaigne grillée, crêpes, boissons, restauration rapide, activités gratuites toute la journée, animation musicale, structure gonflable. Il y aura un trail enfant de 6-14 ans. Alors le départ se fera à 16h du parc du casino. Une randonnée gourmande de 8 km, départ à 10h du matin, et il y aura à 19h30 le départ du trail des castagnes by night qui fait 10 km. Départ toujours du parc du casino, suivi d'une soirée musicale, bodega, grillade, suivi d'un DJ. Alors pour tout renseignement, si vous souhaitez vous inscrire pour le trail, eh bien n'hésitez pas à contacter Caroux X-Trail à Lamalou-les-Bains au 06 70 54 63 21 ou alors aller sur www.trailducaroux.com. Vous avez l'opération pilote d'un jour à Bédarieux, c'est de l'aviation. Toute la journée, l'opération pilote d'un jour est organisée par l'aéroclub Bédarieux Grand Orbe ce dimanche 4 octobre à l'aérodrome sur le cos de Bédarieux. Alors vous pouvez vous inscrire par téléphone au 06 09 87 42 69 ou alors aller sur www.aéroclubbédarieux.com.

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1: Il est 19h.
2: Bonjour à toutes et bonjour à tous. Alors que ce vendredi se déroule le salon des maires de l'Hérault à Pérols, encore une fois, les élus, les maires à vélo font le tour du département depuis ce jeudi jusqu'à ce vendredi pour récolter de l'argent au profit d'une noble cause. Cette année, le choix a été fait d'aider les pupilles des sapeurs-pompiers pour revenir donc sur cette nouvelle édition des maires à vélo. On commence par écouter Jean-Marc Isur, il est maire de la commune de Campagnan, initiateur de ce projet.
3: Le retour du département, il va se faire sur 180 km, sur deux jours, comme d'habitude. Et on part de Agnane, la première caserne, puisque c'est pour les pupilles et les pompiers, les 100 ans, l'anniversaire. Et donc ça va nous permettre à tous de se retrouver et d'aller chercher des fonds pour aider cette association qui est bien structurée apparemment, comme vient d'expliquer pompiers, quoi. Donc c'était un choix collectif de le faire parce que c'est les 100 ans, les pupilles et les pompiers, quoi, anniversaire.
2: Oui, avec alors un tour qui va différer puisque ce n'est plus comme vous l'avez dit dans les mairies, mais dans les centres de secours que vous allez vous arrêter. On va retrouver aussi de nouveaux élus qui vont faire le tour à vélo. Enfin voilà, le groupe qui s'élargit.
3: Oui, le groupe qui s'élargit et le groupe qui s'est réduit aussi parce qu'il y a des élus qui ont des situations professionnelles qui les empêchent de faire les deux jours. D'autres qui ont eu un accident, bien évidemment. Je pense à Pierre Amalou, à José Martinez qui ne seront pas avec nous. Et puis...

0: derrière pour aller sur Montpellier, on finit à Fabrègues. Et puis le lendemain, on fait tout le tour de la métropole, des casernes à métropole de Montpellier, puisqu'on finit à Pérol, donc on pouvait partir de Béziers, mais on a décidé de faire ça, de réduire, parce qu'on était moins nombreux. Et puis la métropole de Montpellier, c'est assez dangereux, quoi, donc il fallait faire attention. Voilà.
1: C'était Jean-Marc Isure, maire à vélo, et donc partenaire de cette édition des maires à vélo, l'association des maires de l'Hérault, puisque l'arrivée est donc prévue justement au sein de ce temps fait par l'association des maires de l'Hérault, la MF 34. On écoute son président Frédéric Roy qui revient, lui qui est partenaire depuis maintenant de nombreuses années et qui va remettre un chèque à l'arrivée des maires durant le salon des maires ce vendredi.
2: Bonjour, donc chaque année, dans le cadre de notre salon annuel, les maires de l'Hérault, et notamment ceux de la vallée de l'Hérault, ont engagé une action de solidarité autour d'actions sur les maladies orphelines, par exemple, mais sur un certain nombre d'autres problèmes. Et donc cette année, effectivement, le choix a été fait d'accompagner l'Union départementale des sapeurs-pompiers, qui s'occupe des pupilles des sapeurs-pompiers, des familles, et de l'accompagnement des familles dans la douleur et dans la difficulté. Et donc, il était apparu comme une nécessité de témoigner de cette solidarité. Et donc, comme chaque année, l'association des maires effectuera un don. Donc, nous sommes réunis en bureau. Donc, cette année, le don a été décidé de faire un don de 6000 euros pour témoigner de cette fraternité qu'ont l'ensemble des maires du département auprès de l'amicale et du travail qui est fait pour l'amicale, pour les pupilles et les jeunes sapeurs-pompiers ou les familles qui se retrouvent en difficulté. Voilà, donc c'est quelque chose qui est important. Donc ils vont faire un périple dans les casernes du département. Ils finiront au Parc Expo à Pérol le 2 octobre. Et donc on remettra, en présence du président du conseil départemental, président du SDIS et des autorités, le chèque de solidarité qui permettra de remercier les maires qui ont fait ce périple et de remercier à la fois les sapeurs-pompiers et l'Union départementale pour le travail qui est fait d'accompagnement qui est exceptionnel.
1: Oui, parce qu'on a encore vu cet été avec des sapeurs-pompiers qui sont décédés. On sait que le lien est fort entre les élus et ces sapeurs-pompiers, surtout que la grande majorité sont des sapeurs-pompiers volontaires et qu'ils œuvrent quotidiennement aider à secourir l'ensemble des administrés.
2: Oui, ça nous ramène à la froide réalité du risque que prennent l'ensemble des sapeurs-pompiers quand ils interviennent sur une situation d'urgence. Il y a les intempéries, il y a récemment, il y a eu les incendies ces jours derniers et durant tout l'été, il y a des accidents de la voie publique, etc. Et donc, tous les jours, ils s'engagent au service de chaque citoyenne et de chaque citoyen, et malheureusement parfois au péril de leur vie ou de leur intégrité physique. Et c'est là que la chaîne de solidarité intervient pour accompagner celles et ceux qui ont perdu un être cher, comme celles et ceux qui malheureusement se retrouvent diminués du fait d'une atteinte. Voilà. Et puis il y a un élément qui est important, c'est aussi cette solidarité au travers de l'accompagnement moral et psychologique des sapeurs-pompiers se retrouvent dans des situations très difficiles et des situations familiales très difficiles à gérer. Et celui-là, il est qualitatif, il n'a pas de prix. Ça veut dire qu'on se préoccupe de l'avenir de tout un chacun et c'est essentiel.
1: C'est Frédéric Roig, donc président de la MF 34. Et pour conclure, on donne la parole à Théo Rivière. Il est membre de l'Union départementale des sapeurs-pompiers de l'Hérault. Il est pupille des sapeurs-pompiers également. Il revient avec nous donc sur la cause dont les maires font le tour du département pour récolter de l'argent, l'œuvre des pupilles des sapeurs-pompiers.
3: L'œuvre des pupilles a fêté ses 100 ans cette année, donc c'est une œuvre qui permet et qui soutient surtout les orphelins des sapeurs-pompiers de France lors d'un décès d'un parent, qui vient en aide au niveau financier, au niveau psychologique, qui permet aux jeunes d'avoir les facilités sur leurs études, sur leur logement, sur des aides psychologiques. Et c'est une œuvre nationale qui est en lien après avec les unions des départements. Pour prendre en charge ces pupilles, il y a environ plus de 1600 pupilles en France.

0: aujourd'hui.
1: Et dans l'Hérault aussi?
0: Dans l'Hérault, moi je m'occupe des pupilles majeures, donc je sais qu'on est plus de 60. Et après, il y a une autre personne qui s'occupe des pupilles majeures, mais plus d'une centaine. Ouais.
2: Vous avez connu les deux côtés. Vous pouvez un peu nous amener un témoignage, vous, de votre vécu dans un et dans l'autre sens?
0: Ouais, alors moi du coup je suis rentré, j'étais déjà pompier volontaire avant le décès de mon papa qui était pompier professionnel sur l'Hérault. Et donc j'avais déjà ce statut de volontaire et membre au sein de l'Union départementale, donc je connaissais la corporation. Et lors du décès j'avais 17 ans et donc c'est l'Union qui m'a pris en charge via l'œuvre des pupilles au niveau national et qui m'a aidé pour tout ce qui est peut-être aide, démarches administratives à gérer lors de ce moment-là, qui m'a aidé au niveau financier, qui m'a payé par exemple mes frais de scolarité, j'ai fait une licence en STAPS, ceux qui m'ont payé mes frais de scolarité. Ensuite, il y a une prime au logement, une fois qu'on quitte le foyer, du coup j'ai pris mon appartement, ils m'ont aidé à acheter un frigo, enfin voilà, à se lancer dans la vie. L'œuvre est très bien organisée avec énormément de dons, bah, notamment grâce aux personnes qui font ces dons-là. Et ça nous permet après, nous, d'avoir des aides.
2: C'était logique après de basculer, de justement rentrer dans les pupilles et d'aider à son tour.
0: Ouais, voilà, moi c'est que j'ai été vachement aidé et soutenu à un moment charnière. Donc je trouvais ça logique quelques années après de rendre à ma petite échelle l'appareil. C'est pour ça que je suis rentré à l'Union départementale et m'occuper du réseau social de mon département. Et en plus j'ai fait la démarche je suis pupille référent Sud-Méditerranée de l'œuvre des pupilles, justement pour gérer tout le bassin des pupilles majeures. Sous le sud, quoi, parce qu'un pupille, ok, on parle des pupilles mineurs, mais après on est pupille à vie et les majeurs ont aussi besoin d'être aidés et soutenus. Donc je renvoie à ma petite échelle l'ascenseur.
2: L'argent qui va être récolté à travers cette action, ça va être pour financer, enfin voilà, tout ce que vous avez raconté, que vous avez vécu, ça va être ça en gros pour l'Union départementale.
0: Exactement, l'Union départementale dont récupère les dons, qui sont mis eux au niveau de l'association pour les pupilles du 34. Il y a une partie qui est reversée à l'œuvre des pupilles au niveau national et qui aide les autres pupilles. Mais bon, c'est deux entités qui travaillent main dans la main pour aider les pupilles. Ouais.
3: C'était Théo Rivière, donc sapeur-pompier à Clermont-l'Hérault, membre de l'Union départementale des sapeurs-pompiers de l'Hérault et pupille des sapeurs-pompiers.

0: pardon.
1: De retour sur Radio Lodève, mais voilà, c'est terminé pour moi. N'oubliez pas, 19h30, le mag de Radio Lodève. Et puis moi, il ne me reste plus qu'à vous souhaiter une excellente soirée, un très bon appétit, passez un très très bon week-end. Je vous retrouve pour ma part dès lundi matin à partir de 7h. Et on se quitte avec la chronique 180 secondes, une chronique proposée et présentée par Lara. Lara, c'est l'Assemblée régionale des radios associatives d'Occitanie. Bonne soirée, bon week-end. Surtout, prenez bien soin de vous et de vos proches. À lundi 7h. Ciao, ciao.
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3: Bonjour, je m'appelle Eleanor Robson et je suis co-trésorière de l'association Tapatudi. L'association Tapatudi, c'est une équipe de bénévoles. Notre siège, c'est à Pézenas, mais on travaille dans les trois territoires autour de nous, donc au Clermontais, le Valais d'Hérault et Hérault Méditerranée, et on promeut la littérature jeunesse et la lecture. Pour nous, la littérature jeunesse est très très important, et surtout dans l'endroit où c'est la plupart de la population, c'est rural. Donc notre but, notre mission, c'est d'organiser des événements, des rencontres dans les écoles, dans les communes très rurales de nos territoires. Alors les actions de l'association se déroulent en deux temps. On a un programme de 9 rencontres avec les auteurs et illustrateurs tout au long de l'année. Et après, le point d'orgue, c'est le festival au mois de mai qui se déroule sur la commune de Pézenas. Les jeunes, on trouve qu'ils adorent toutes les rencontres. Le fait de rencontrer un auteur ou un illustrateur dans leurs écoles, ça fait beaucoup de plaisir et ils apprennent à quoi se sert ce métier d'écrire des livres et tout ça. Et ils ont normalement l'occasion de participer à un atelier créatif aussi. Donc, soit ils écrivent des petits morceaux, une petite histoire, un BD avec l'auteur invité, soit ce sont des ateliers d'art plastique et d'illustration. Donc, les enfants apprennent beaucoup sur la technique des différents auteurs et illustrateurs. La mission, c'est vraiment d'éveiller l'intérêt dans la lecture et qu'ils se rencontrent avec des auteurs et des illustrateurs parce que ça devient beaucoup plus vivant et beaucoup plus réel pour eux. Et c'est vraiment un moment de magie dans les écoles, dans les groupes des enfants. Alors pour les parents, je les conseille de vraiment aller vers chez les médiathécaires de la commune ou de la ville où ils habitent ou même avec les éducateurs de l'école pour les recommandations, ou soit vous allez chez notre site web, il y a la liste des auteurs de cette année, de la saison prochaine, et c'est vraiment un très bon choix d'auteurs et illustrateurs qui ont édité plusieurs livres. Vous pouvez trouver Tapatudi sur les réseaux sociaux si vous cherchez Tapatudi 34, et aussi on a un site web tapatudi.fr. Et cette année, on va démarrer notre programme de rencontres mensuelles, donc nous serons à la rencontre des enfants et des jeunes et des curieux du territoire.
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1: Bonjour à toutes et bonjour à tous, vous êtes sur Radio Lodève pour votre émission Communauté de Communes.com. Nous retrouvons aujourd'hui la communauté de communes Vallée de l'Hérault pour nous parler de La Belle en Fête, une émission co-présentée avec Samuel Hendrix de Radio Pays d'Hérault. Bonne émission à vous sur Radio Lodève.
2: Et pour cette nouvelle émission, nous allons parler du renouvellement du prestigieux label Grand Site de France de la communauté de communes Vallée de l'Hérault pour la période 2025-2032. En effet, le 22 août 2025, le ministère de la Transition écologique a renouvelé pour 8 ans le label Grand Site de France pour les Gorges de l'Hérault, Saint-Guilhem-le-Désert. Une démarche qui vise à préserver les patrimoines et les paysages tout en adaptant la gestion du site aux enjeux actuels. Pour nous en parler, nous recevons au studio Pascal Delieuse, maire de Saint-Jean-de-Fosse et vice-président délégué au Grand Site de France. Bonjour Pascal.
3: Bonjour.
2: Et Laure Ben, responsable du service Grand Site de France à la communauté de communes Vallée de l'Hérault. Bonjour Laure.
4: Bonjour.
2: Nous allons co-animer cette émission avec Damien Saintès, journaliste à Radio Lodève. Bonjour Damien.
5: Bonjour Samuel.
2: Eh bien, pour commencer, est-ce que vous pouvez nous rappeler l'historique de ce label Grand Site de France qui vise à, donc encore une fois à préserver nos merveilleux paysages sur notre territoire?
3: Oui, ben je vais commencer, Laurent, si tu le permets. Du coup, 2002, en fait, c'était la CCVH qui a pris le portage de la démarche du Grand Site pour les 5 communes. Et ensuite, donc, on a travaillé à la CCVH pendant 8 ans pour enfin obtenir le premier label en 2010. Donc, label Grand Site de France. À l'époque, on l'avait appelé Saint-Guilhem-le-Désert, Gorge de l'Hérault. Et il était donc sur 5 communes de la Vallée de l'Hérault uniquement, qui étaient Saint-Guilhem-le-Désert, Saint-Jean-de-Fosse, Agnane, Péchabon et Montpérou. Puis ensuite, le label a été renouvelé 8 ans plus tard, en 2018. Là, pour des raisons politiques, le nom a changé en 2018. Il ne restait plus que les Gorges de l'Hérault. Il manquait Saint-Guilhem-le-Désert. Donc là, cette fois, élargi à 18 communes. En plus des communes précitées précédemment, il y avait 10 communes, Le Causse de la Selle, Brissac, Argeliès, Saint-Martin-de-Londres et Notre-Dame-de-Londres. Et puis on arrive là, l'année dernière, à 2025, avec un renouvellement du label sur 18 communes.
5: Alors justement, on va parler de ce label, on va parler de ce Grand Site. La particularité finalement, c'est qu'il est à cheval sur 3 communautés de communes. Comment ça se passe du coup en termes de gestion du site quand ce sont 3 EPCI différentes qui se partagent un même Grand Site?
3: Alors effectivement, depuis 2025, ça a été élargi à 3 du coup intercommunalités, donc la communauté des communes de la Vallée de l'Hérault, la communauté des communes du Grand Pic Saint-Loup et la communauté des communes Sumaine et Gangeoise. Et effectivement, au niveau de la présidence, c'est une présidence tournante. Tous les 2 ans, le président change.
4: Peut-être apporter quelques petites précisions par rapport à la convention entre les 3 communautés de communes. Dire que le travail de gouvernance entre les 3 communautés de communes du Grand Site est très original en France, puisqu'on est basé...
5: Unique.
4: C'est relativement unique. Je crois qu'on doit être 2 grands sites en France à avoir ce format. La majorité des grands sites sont gérés par des syndicats mixtes ou par une collectivité unique. Là, nous, on est 3 communautés de communes à travailler ensemble depuis maintenant 2016, notre première convention. Donc concrètement, c'est une convention souple. On a une convention de partenariat d'objectifs qui est sur 8 ans. Là, du coup, on a 2024-2031. Et ensuite, on a des convention annuelle financière où on porte ensemble l'autofinancement des projets avec des clés de répartition adaptées. Et donc tout à l'heure on évoquait la question de la présidence tournante. Donc c'est une volonté forte de nos présidents que de garder la présidence tournante au niveau du président de la communauté de communes. Donc c'est un acte politique fort puisque les communautés de communes sont bien plus grandes. Hein. Le Grand Pic-Saint-Loup, c'est 45 communes et là, il y en a 6 sur le grand site de France. Voilà, nous, Vallée des Roses, c'est 28 communes, il y en a 7 sur le grand site de France, et, etc. Et donc, le président, M. Soto de la Vallée de l'Hérault, est actuellement le président du Grand Site de France et du comité de pilotage du Grand Site de France. Donc, il était sur 2025 et 2026 le président. Et donc, 2027-2028, ce sera M. Lopez, le président de la communauté de communes du Grand Pic-Saint-Loup. Et du coup, en 2029 et 2030, ce sera M. Siribino de la communauté de communes des Cévennes, Gangeoises et Suménoises.
5: Enfin, un Grand Site de France, c'est quoi? Parce qu'on parle du renouvellement du label, on parle du Grand Site de France, mais finalement, c'est quoi un Grand Site de France concrètement?
4: Merci pour la question. Donc, un Grand Site de France, c'est un label attribué par le ministère de la Transition écologique, et c'est la reconnaissance d'un site géré durablement. Donc, ça veut dire que le site est déjà géré depuis un certain nombre d'années par les collectivités locales et que on a un bilan qui prouve qu'on a une gestion durable en place et on s'engage, les collectivités s'engagent sur un plan de gestion durable là maintenant sur 8 ans. Donc là, en 2025, c'est notre 3e label. Donc, on a déjà mis en œuvre un certain nombre de plans de gestion avant cette date. C'est pour ça que c'est la 3e fois qu'on remet le label. Et la beauté du site est déjà reconnue par le classement du site. C'est-à-dire que pour être Grand Site de France, tout d'abord, il faut être site classé. Site classé, c'est une loi, la loi de 1930, c'est la protection des monuments naturels. Donc on a sur le Grand Site de France aujourd'hui plus de 8000 hectares de sites classés. Donc cette reconnaissance de la valeur paysagère du site est déjà existante depuis un certain nombre d'années. Donc le travail des collectivités locales, ça va être de préserver durablement ce site en travaillant sur plusieurs enjeux que vous avez évoqués en introduction. La préservation des paysages et des patrimoines, que ce soit naturel ou culturel, la gestion raisonnée de la fréquentation, la qualité d'accueil du public, donc accueillir mieux, avoir des retombées économiques durables avec notamment la valorisation des produits locaux et sensibiliser les visiteurs à la préservation de ce territoire.
5: Oui, parce qu'on peut continuer finalement à détailler ce grand site de France qui est, comme on le disait, à cheval sur 3 communautés de communes. Ça veut dire qu'il est quand même d'un périmètre assez large. Et finalement, il cumule plein de pépites. Hein. On pense, il y a le pont du Diable, il y a Saint-Guilhem-le-Désert, il y a le pont d'Issensac sur la communauté de communes voisines. Enfin voilà, c'est un lieu finalement assez riche, patrimonialement parlant, ou même de manière paysagère.
3: Oui, peut-être pour compléter ce que disait Laurent, effectivement, déjà pour prétendre au label, il faut avoir des sites classés et préciser que les 5 sites classés, ce sont donc Saint-Guilhem avec le cirque de l'Infernet, bien sûr les gorges de l'Hérault sur 7,5 hectares, la grotte de Clamouse qui est sur la commune de Saint-Jean-de-Fosse, la grotte des Demoiselles qui est à Saint-Bosile de Putois, et aussi il y a le sol de l'église de Saint-Martin-de-Londres. Donc c'est ça qui peuvent, ce sont ces 5 sites classés qui nous permettent de prétendre à obtenir un label. Alors, c'est pas mentionné ici, mais bien sûr, au cœur du grand site, il y a quand même le pont du Diable qui aura échappé à personne, qui a été construit en 1031 et on fêtera ses 1000 ans en 2031.
5: Parce que c'est lui qui accueille notamment la maison du grand site. Hein, donc, ça reste un lieu phare et finalement une des portes d'entrée de ce territoire. Alors, j'imagine que le renouvellement d'un label, c'est jamais chose aisée. Enfin, voilà, il faut montrer patte blanche, il faut mener des actions, il faut présenter des actions futures, ça engage à quoi finalement être grand site de France?
4: Déjà dire qu'on présente un bilan. Donc là, on a présenté le bilan 2018-2024 avec, on avait 5 grands axes de gestion et donc on a mis en valeur l'ensemble des actions qui ont permis d'atteindre cette gestion durable. On a toujours évidemment des points de travail et c'est sur ces points d'amélioration qu'on concentre notamment les actions du nouveau plan de gestion 2024-2031, donc sur 8 ans, et notamment dans les grands axes qui ont été retenus par nos élus, on a la priorité aux habitants. Donc on a un axe spécifique, axe transversal numéro 1, sur le maintien du cadre de vie et de la quiétude des habitants. Et évidemment, on continue l'action globale sur la préservation des paysages, du patrimoine et sur la gestion raisonnée de la fréquentation.
3: par rapport à la quiétude qu'a évoqué Laurent. Oui, c'est important en fait hein, de maintenir la quiétude des lieux. On a eu, bon, c'était dans la presse il y a 2 ans, quelques difficultés sur le site et du coup l'équipe, Laurent et puis les élus ont mis en place enfin tout un système pour recadrer en fait les difficultés qu'on pouvait avoir au niveau du grand site, grâce bien sûr à l'intervention de la police métropolitaine et de la police nationale à Montpellier, la mise en place aussi de médiateurs qui prennent les bus à Montpellier, à la Mosson, et bien sûr sur le site. Donc ça c'est payé par la communauté des communes. On a fait aussi, on a mis en place aussi une entreprise de sécurité où on a 2 agents qui sont là en journée, qui sont là pour à la fois empêcher les sauts du pont du diable, parce que ça aussi c'est important, il faut pour éviter les accidents, mais aussi pour empêcher toutes les incivilités qu'on avait pu avoir il y a 2 ans. Il y a aussi les éco-gardes qui sont aussi de la communauté des communes qui sont là, bien sûr le poste de secours où il y a 4 agents qui sont là tout l'été pour le poste de secours. Donc tout ça en fait contribue à la quiétude globale des lieux, et c'est important aussi à la fois pour les locaux, que quand on vienne là on puisse être tranquille, et bien sûr pour le tourisme. Ça fait aussi partie du label que de maintenir la sécurité et la quiétude des lieux.
4: Là, on parle du pôle d'accueil du Grand Site de France au Pont du Diable, mais ce travail-là sur la sécurité, sur la gestion des sites, également mené par la communauté de communes des Cévennes gangeoises et suménoises sur la gestion du site d'Issensac, et également un travail fait par le département et par la communauté de communes du Grand Pic-Saint-Loup sur le secteur du Ravin des Arcs. Voilà, donc on partage avec les 2 autres communautés de communes ce travail de fond sur l'ensemble de ces sujets, mais c'est vrai qu'on peut être satisfait du travail fait là depuis 2 ans sur le secteur du Pont du Diable, où on a réussi vraiment à réapaiser le site, et c'était très important pour le territoire.
2: Oui, c'était le sujet de ma prochaine question. Comment concilier en effet la gestion et la préservation des paysages avec le besoin d'une offre touristique forte sur le territoire?
4: Alors au niveau paysager, depuis 2018, nous nous sommes engagés dans un plan de paysage à l'échelle des 3 communautés de communes, et même un périmètre encore plus grand que celui du Grand Site de France, qui est une échelle de 28 communes à cheval sur les 3 communautés de communes, pour définir les bases de qu'est-ce qui est important qu'on préserve au niveau des paysages, quel est en gros le plan d'action pour préserver les paysages globalement. Parce qu'on a parlé des sites classés, là, les 8000 hectares de sites classés, c'est une protection forte du paysage. Par contre, autour, il n'y a pas de protection particulière. Donc c'est cette action basée sur le volontariat et la volonté politique qui est mise en œuvre dans le cadre de ce plan de paysage. Donc concrètement, on a en place des missions d'architectes paysagistes conseil. Pendant un certain nombre d'habitants ont pu avoir affaire à cette mission-là. Ensuite, là, nous sommes en train de lancer, ça fait partie des nouvelles actions, un guide de préconisation architecturale et paysagère. Donc il va y avoir des rendez-vous à venir de travail sur ces sujets pour définir comment est-ce qu'on aménage une maison, une toiture, une façade sur le Grand Site de France pour pérenniser la qualité paysagère du site. Qu'est-ce qu'on a d'autre comme action? On a des observatoires qui permettent de suivre l'évolution du paysage, ça fait partie des attendus du label, pour prouver qu'on est bien dans le cadre d'une gestion durable. Donc on a un observatoire photographique des paysages, qui sont des photos qui sont reconduites tous les ans. J'ai complètement oublié de vous parler d'un projet majeur du territoire qui nous occupe beaucoup en ce moment, qui va nous occuper pendant 1 an et demi. C'est le schéma de gestion des loisirs nautiques et de la baignade entre Ganges et Gignac. Donc on a une action forte avec l'ensemble des loueurs de canoës du territoire pour accompagner la gestion de ces canoës, préserver les paysages, préserver la biodiversité et trouver des solutions pour améliorer la gestion de l'activité canoë et aquatique. Donc ça, c'est une action forte qui est en cours et qui va nous occuper pendant 1 an et demi. Et également rappeler que la spécificité des grands sites de France, c'est de travailler sur l'esprit des lieux, sur la base de l'esprit des lieux, ce qui est unique et spécial en ces lieux, qu'on ne retrouve à nulle part ailleurs, ce qui est unique. Et c'est cet esprit des lieux qui nous guide dans nos actions, dans les projets à venir du Grand Site de France.
5: Il y a peut-être aussi des choix forts en termes d'accessibilité auprès du public. Enfin, on parle à des lieux que vous avez fermés. On pense par exemple au parapluie. Enfin, voilà, là aussi, ça fait partie des actions qui ont été assez symboliques concernant la préservation des paysages. On peut expliquer justement pourquoi finalement vous avez fermé l'accès du parapluie au public.
3: Oui, c'est un élément fort ça, de la préservation du paysage, où on s'est aperçu effectivement que le parapluie qui avait un intérêt au niveau de la biodiversité, que ce soit la faune et la flore, un axe important, et il fallait sécuriser ce lieu aussi parce que en fait c'est une espèce d'une avancée de plateau calcaire qui pourrait céder aussi à tout moment. Donc il y avait un aspect sécurité, mais un aspect aussi environnemental. Et c'est vrai que les services de l'État ont fait, nous ont permis d'avoir un arrêté qui a été aussi reproduit par la commune de Puéchabon, puisqu'on est sur le site de Puéchabon, qui nous ont permis de protéger ce lieu. Et aujourd'hui, donc il y a des panneaux qui indiquent que c'est interdit. Moi, pour l'avoir suivi cet été, parce que tous les mardis on fait un point sur le pont du Diable, et j'allais justement voir ce qui se passait sur le site du parapluie. J'ai connu un temps où il y avait beaucoup de monde sur ce site, et forcé de constater que cet été, parfois j'ai eu à intervenir, mais très peu, et il y avait très peu de personnes sur le site. On est aidé aussi par la gendarmerie pour faire respecter cet arrêté, donc ça, tout ça, ça va dans le bon sens, mais voilà, ça reste une vigilance permanente pour permettre que ce site reste en permanence protégé.
5: Alors ça va être transversal, ma prochaine question, avec peut-être le volet mobilité, mais aussi tout ce qui est stationnement anarchique qui a été revu. Maintenant il y a la mise en place de navettes depuis la maison du Grand Site, mais pas que, hein, puisqu'il y a même les villages aux alentours. Il y a eu, on pense à des aménagements faits justement le long de la route départementale qui va de Saint-Jean-de-Fosse à Saint-Guillaume-le-Désert pour éviter justement ce stationnement anarchique. Ça passe aussi par des actions comme ça pour préserver le territoire et peut-être aussi pour amener de la sécurité.
3: Oui, tout à fait. Je voulais insister là-dessus parce que c'est quand même l'axe majeur quand on regarde les photos avant 2010, donc avant qu'on soit un grand site. Il y avait effectivement des voitures qui étaient garées de partout autour du pont du Diable, sur la route de Saint-Guilhem, sur la route
5: du pont du Diable jusqu'à Saint-Guilhem,
3: grâce au site du pont du Diable et à son parking, on a permis effectivement, on a enlevé les voitures du site, donc il n'y a plus une seule voiture au cœur du pont du Diable, qui sont sur les parkings. Donc le parking d'ailleurs sert aussi de parking pour Saint-Guilhem-le-Désert. Il y a une partie des gens qui viennent stationner là aussi, on l'a pas dit, mais c'est important. On a mis en place aussi une navette gratuite.
5: Tous les 15 minutes.
3: Les mobilités, ça fait partie aussi des mobilités pour éviter l'affluence de voitures sur le site. Alors il reste encore, ça fait partie des axes pour le prochain label, encore des choses à faire évoluer, notamment le stationnement dans les gorges de l'Hérault, qui n'est pas comme il était avant, puisqu'il y a des endroits qu'on a empêchés, mais ça reste encore un point à traiter, donc il faudra, on y travaille dessus, il faudra trouver des parkings sur les villages portes, notamment sur Saint-Jean-de-Fosse et Agnane, pour pouvoir faire en sorte qu'un jour il n'y ait plus du tout de voitures, ou très peu, dans les gorges de l'Hérault, parce que ça fait partie des axes majeur aussi de notre label, et en tout cas c'est notre volonté politique de poursuivre dans ce sens-là, parce que un beau site, c'est quand même un grand site sans voiture, c'est quand même mieux. On est là pour préserver les paysages, et les paysages sont forcément plus beau, plus magnifié quand il n'y a pas de véhicule au milieu.
5: C'est une demande forte, hein, pour être labellisé grand site de France. Tous les grands sites de France, en France, la contrainte du stationnement caché, éloigné des lieux, c'est un des sujets les plus importants pour le label.
4: Tout à fait, en développant une accessibilité douce avec de l'écomobilité, les navettes, des vélos, du piéton. Donc on réfléchit, on cherche des solutions pour pouvoir développer le piéton et le vélo. Garantir quand même l'accessibilité pour les locaux, pour les habitants, puisque c'est bien un des enjeux aussi de ce nouveau plan de gestion 2024-2031. Donc on cherche la possibilité d'avoir quelques petites places, notamment aussi en moyenne saison, ou pour garantir une capacité d'accès pour les locaux. On a mis en place une petite navette village porte depuis 3 ans maintenant, qui va du pont du Diable jusqu'à Agnane, Puéchabon, Montpérou. et Saint-Jean-de-Fosse bien sûr, qui existait déjà. Voilà, donc ça, l'objectif, c'est vraiment de pouvoir comment dire, assurer de la mobilité douce pour les locaux, et que les gens prennent le temps de découvrir le site. Et plus on prend le temps de découvrir le site, et plus on en est ambassadeur et protecteur, parce que plus on aime un site, et plus on en prend soin finalement.
2: Oui, à cet effet, une boucle cyclable interterritoriale de 112 km pourrait voir le jour.
4: Alors, ce projet-là, c'est en effet un des projets pour faire le lien entre les trois territoires administratifs du Grand Site de France, puisque aujourd'hui l'objectif, c'est bien de faire projet, puisqu'on travaille ensemble maintenant depuis presque 2016 à l'échelle des trois communautés de communes. Donc là aujourd'hui, c'est tous les projets qu'on peut développer entre nous, et donc on a travaillé tout simplement sur une boucle cyclo-touristique qui réunit l'ensemble du périmètre du Grand Site de France, avec une grande boucle de 112 km et trois marguerites sur des plus faciles d'accès pour les grands publics et familles.
2: Vous parliez aussi de sensibiliser les gens justement à leur paysage, leur donner envie de s'investir, et ça passe aussi, je suppose, par des animations et de la médiation aussi.
4: Alors il y a deux niveaux d'action. D'un côté, il y a un travail que nous menons avec l'association Demain la Terre à l'échelle de tout le Grand Site de France, que ce soit pour du grand public en sortie, en stand, ou avec les scolaires dans les écoles. Donc tous les ans, on a un certain nombre d'animations sur l'ensemble des 18 communes du Grand Site de France, le périmètre actuel. Et on a également cette mission architecte paysagiste urbaniste conseil que je vous évoquais tout à l'heure, où on va avoir des ateliers a priori tous les trimestres sur un thème particulier, je sais pas moi, comment j'aménage ma maison, mon jardin, ma façade, ma toiture. Voilà, on va vraiment aller un peu dans tous les sujets qui peuvent concerner les gens, les habitants, pour prendre soin de notre grand site.
5: Alors, on comprend bien que finalement, vous marchez sur un fil. L'idée, c'est de développer l'économie tout en combinant finalement l'acquiétude des locaux. Comment ça se passe finalement? Enfin, ça passe forcément par la gestion de la fréquentation. L'idée, c'est quoi? C'est d'étaler la fréquentation tout au long de l'année, de la disséminer sur l'ensemble de ce grand site. C'est quoi l'objectif? Et comment ça se passe depuis quelques mois ou quelques années maintenant?
3: Oui, tout à fait. La gestion, en fait, de la fréquentation, elle est liée au stationnement. Le stationnement, aujourd'hui, on a 400 ou 450 places au niveau du parking du site, et c'est ça, en fait, qui contraint la fréquentation. Plus, je l'ai dit tout à l'heure, les places de stationnement encore qui restent dans les gorges de l'Hérault, mais celle-ci, l'idée à terme, c'est qu'elle soit ailleurs. Donc aujourd'hui, on voit quand même qu'on est arrivé à un pic de fréquentation, notamment l'été, juillet et août. D'ailleurs, même ces deux dernières années, compte tenu du contexte social et aussi climatique, il y a un peu moins de fréquentation. Donc je pense que le pic, on l'a eu il y a deux ans. Mais ce qui est important pour nous, c'est aussi de développer, il faut en profiter pour développer ce qu'on appelle les ailes de saison. Donc on y travaille, surtout l'Office du tourisme travaille dans ce sens-là, parce que c'est vers ça qu'il faut tendre. On a encore beaucoup de marge de manœuvre, que ce soit au printemps, à l'automne et même l'hiver, parce qu'on disait tout à l'heure aussi qu'on a du monde qui vient au mois de décembre sur le site du Pont du Diable. Voilà, tout ça fait qu'on voit plutôt l'avenir sur les ailes de saison qu'au cœur du grand site, où on a atteint un pic, et encore une fois, il est maîtrisé par le stationnement.
4: Et concernant ce sujet de la fréquentation, depuis le début de la démarche Grand Site, l'objectif, c'est de diffuser la fréquentation dans le temps et dans l'espace. Donc la désaisonnalisation, ouvrir les ailes de saison, comme l'évoquait Pascal, et également développer l'accessibilité, les projets, les offres sur tout le territoire du Grand Site. Donc il y a bien un travail avec les trois offices de tourisme du Grand Site de France, puisqu'aujourd'hui il y a un office de tourisme par communauté de communes. Donc dans l'une des actions du nouveau programme d'action Grand Site, c'est bien de faire travailler, que les trois OT travaillent ensemble pour développer un programme de tourisme durable. Avec ce que expliquait Pascal Delieuze, le fait de diffuser sur le territoire avec des animations, des offres, de la sensibilisation, etc. Et des outils de gestion avec parking, navette, circulation douce. Voilà. Donc en fait, on a à la fois les animations et à la fois les aménagements qui ont pour but d'amener sur cet objectif.
2: Oui, il y a également aussi la gestion des déchets qui est en jeu quand on a autant de touristes. Comment ça se passe pour endiguer tout ça?
3: Oui, ça c'est vrai, c'est un enjeu enfin, dans les villages aussi, hein, d'ailleurs, le tri des déchets, mais sur le grand site en particulier. Alors, nous, effectivement, au niveau du grand site, on a des équipes qui, tous les jours, le matin, viennent nettoyer les déchets de la veille. Et il y a aussi, donc, sur le parking, on invite les gens à trier. Il y a des conteneurs à disposition pour permettre le tri. Bon, voilà, tout ça contribue à faire en sorte que tous les jours le site soit propre, mais effectivement c'est parce que aussi on y met beaucoup de bonne volonté de notre part et on invite, mais ça c'est partout pareil, les gens à être plus disciplinés aussi lorsqu'ils viennent sur un site comme le nôtre.
4: On a la problématique aussi des déchets abandonnés dans la nature, notamment sur les gorges de l'Hérault, parce que sur le pôle d'accueil du Grand Site au Pont du Diable, on gère le site sur ses 30 hectares. Mais dans les gorges de l'Hérault, on n'a pas du personnel pour ramasser les déchets. Donc ben, déjà, c'est important que les gens soient conscients que ben, s'ils abandonnent un déchet dans les gorges de l'Hérault, personne ne va venir le ramasser et que ça va dégrader la faune et la flore locale. Les loueurs de canoës font quand même beaucoup d'actions et les guides Canyon font beaucoup d'actions de nettoyage, souvent en début de saison ou en fin de saison. Donc on peut dire qu'il y a un gros investissement de leur part sur le maintien de la propreté des sites. Et voilà, donc c'est un vrai sujet, la question des déchets sur l'ensemble du fleuve Hérault, de Ganges jusqu'à Gignac. C'est un vrai sujet sur lequel on va continuer à travailler.
5: Alors justement, ça va peut-être être l'occasion aussi à travers la belle en fait de présenter vos actions, puisqu'il y a eu ce renouvellement de label. L'idée, c'est de le fêter aussi avec les locaux, la population. Peut également les gens qui viennent de l'extérieur découvrir ce temps qui se déroulera du 10 au 11 octobre. Pascal, avant de revenir concrètement sur le programme avec l'or, mais déjà voilà, c'était quoi finalement l'idée derrière label en fait les 10 et 11 octobre prochains?
3: Ben, l'idée du label en fait, c'est en fait comme vous l'avez dit, c'est de faire en sorte que les gens du territoire s'approprient encore plus le site, parce que ça fait partie effectivement de l'axe majeur de ce renouvellement où les gens du territoire doivent tout faire pour faire en sorte qu'ils s'approprient ces lieux. Je pense notamment il faut qu'on au niveau du site du Pont du Diable, il va falloir qu'on travaille sur cette mandature du devenir du Labadou. C'est du côté de Saint-Jean-de-Fosse, c'est la plage du côté de Saint-Jean-de-Fosse en termes de, parce qu'on a l'idée d'installer un food truck. Il faut qu'on repositionne aussi peut-être le restaurant du Pont du Diable, aussi du site du Pont du Diable, et aussi il faudra aussi qu'on se réinterroge sur le devenir de la bergerie aussi, mais je crois que tout ça c'est des axes forts aussi pour les habitants, parce que tout ça ça parle à la fois aux habitants proches mais plus lointains. Je pense que si on arrive à faire en sorte que ces lieux soient plus animés, ils viendront aussi davantage profiter de ce site. On n'a pas parlé non plus aussi des sports de pleine nature, parce que les habitants du territoire en profitent largement. Voilà, tout ça, c'est la fête de ce label, c'est leur rappeler qu'on est autour d'un magnifique territoire avec du patrimoine, avec des paysages, et que voilà, on est là tous pour en profiter, parce que un grand site, c'est pas quelque chose qu'on met sous cloche, c'est quelque chose qu'on protège. Mais c'est pas, on le met pas sous cloche. C'est pas un musée, voilà. Donc, on vit avec. Et il y a certaines contraintes pour préserver ces paysages, pour préserver le patrimoine. Mais l'idée, c'est que tous les habitants de ce territoire en profitent. Et cette fête, c'est pour leur rappeler que tout ça.
5: Alors, concrètement, on le disait, c'est le 10 et 11 octobre prochain. On le disait aussi en début d'émission, c'est à cheval sur trois communautés de communes. Donc là, l'idée est simple, le temps d'un week-end sur trois sites, trois lieux justement qui représentent...
4: Il y a un événement central sur Saint-Guilhem-le-Désert. Donc le samedi 10 octobre, on sera les trois communautés de communes, c'est la fête du label sur Saint-Guilhem-le-Désert. Pourquoi? Parce que Saint-Guilhem-le-Désert, déjà, c'est le retour du nom de Saint-Guilhem dans le nom du grand site. Oui. Gorge de l'Hérault, Saint-Guilhem-le-Désert. Saint-Guilhem-le-Désert, c'est également le lieu où est née la démarche Grand Site en 1991, avec le classement du Cirque de l'Infernet, premier site classé du Grand Site de France, et le démarrage de l'opération Grand Site. Avant, c'était une opération Grand Site, on était là pour sauver un site dégradé par trop de fréquentation. Donc aujourd'hui, on est un site géré durablement avec le label Grand Site de France. Voilà, on a fait le chemin, ça fait 35 ans, on a fait le lien entre un site dégradé et un site aujourd'hui qu'on vise à gérer durablement, et on continue à travailler tous les jours là-dessus. Donc ce samedi 10 octobre, on a vraiment l'événement majeur avec un temps grand public le matin de 9h30 à 15h30 où vous allez retrouver des villages de stands sur la place de la Liberté à Saint-Guilhem devant l'abbaye de Gélonne, avec une dizaine de stands autour des paysages, de la biodiversité, un jeu de pistes, les jardins monastiques, des producteurs locaux, Contact Terre, Argileum, les offices de tourisme, la dégustation de vin et également de l'olive à l'huile et du raisin au vin avec la fête de la science. On aura des dégustations scientifiques d'huile d'olive et de raisin et de vin. Il y a également une exposition Grand Site de France sur la place et une dizaine d'animations et de balades et de visites qui vous sont proposées. Nous vous invitons à vous inscrire sur le site de l'office de tourisme sur ces animations et sorties qui sont limitées à 25 participants. Alors on a à 9h30, on a l'écoute du cirque Quand le paysage chante, qui est à la fois un volet oiseaux et paysages dans le cirque de l'Infernet. À 10h, vous avez une balade paysagère sensible au cœur du cirque de l'Infernet, animée par la paysagiste du Grand Site de France. À 10h et à 13h30, vous pourrez écouter l'orgue dans l'abbaye de Gélonne, des petits temps musicaux de 25 minutes, un voyage musical à travers les temps. À 10h30, vous aurez, dans le cadre des merveilles médiévales, vous aurez une visite de l'abbaye de Gélonne, autour de 1200 ans d'évolution architecturale. À 11h, la chorale occitane chantera en duo avec la chorale occitane de Saint-Guilhem et le loup buou des Mésas sous les arcades de la place. Excusez-moi pour la prononciation, merci. À 11h, une balade géologique, le Val de Gélonne au fil de l'eau, une fenêtre ouverte sur les temps passés avec le Géoparc, dans le cadre également de la fête du Géoparc. À 13h30, les habitants du fleuve avec Natura 2000 et la LPO entre les falaises des gorges et les fleuves Hérault. Donc on descendra en bas du village de Saint-Guilhem. À 13h30, je vous l'ai déjà évoqué, un petit temps d'orgue. Et enfin à 14h, une visite du village Saint-Guilhem, le désert d'hier et aujourd'hui, faite par la guide interprète de la mairie. Voilà, donc c'est beaucoup d'offres que nous vous proposons. On vous invite à vous inscrire. Il y en a pour tous les goûts. Et ensuite, on a également une petite balade vélo. On vous invite à regarder tout ça sur le site de l'Office de Tourisme. Et enfin, on a le programme plus institutionnel, mais ouvert à tout le monde, entre 15h et 18h30, où on accueillera les participants à partir de 15h. À partir de 15h30, on aura une déambulation musicale et paysagère avec la fanfare Carline Jazz Band, qui nous guidera de la place de la Liberté, donc devant l'abbaye de Gélonne, jusqu'au cirque de l'Infernet, donc comme un chemin initiatique, comme un symbole de l'évolution du Grand Site de France, de la grande histoire et de la grande histoire des hommes et de la grande histoire géologique, donc sur le cirque de l'Infernet, où on se retrouvera avec l'ensemble des partenaires et des acteurs pour des discours et le dévoilement de l'objet label, donc qui nous est remis pour la troisième fois dans le cadre de ce renouvellement. Un vin d'honneur s'en suivra, ouais, auquel vous êtes bien sûr tous les bienvenus en musique. Et enfin, on clôturera la journée par des chants traditionnels d'orgue et d'oc dans l'abbaye de Gélonne, une première, l'orgue qui va jouer avec la chorale occitane. Voilà, vous retrouverez tout ça, le programme détaillé, sur le site de l'Office de tourisme et de la communauté de communes Vallée de l'Hérault, ainsi que les deux autres communautés de communes et deux autres offices de tourisme. Et enfin, on terminera le programme sur le dimanche 11 octobre, sur la poursuite des merveilles médiévales. Donc on a vu la première merveille médiévale à 10h30 à l'abbaye de Gélonne. Là on aura à 11h et à 15h deux visites à Saint-Étienne-d'Issensac à 11h et à Saint-Martin-de-Londres à 15h, voilà, pour faire le lien entre les trois lieux patrimoniaux du Grand Site de France.
5: Oui, Pascal.
3: Juste, oui, pour ajouter, bon, Laure a tout dit, vous avez vu, il y a un programme très riche, elle l'a dit, mais je le répète, il faut penser à s'inscrire, oui. C'est important, ça, donc vous verrez tout ça sur l'office de tourisme.

0: d'années, qui explique que comment à l'époque la mer, puis ensuite des collines se sont soulevées, parce qu'avant des sédiments s'étaient déposés, des collines se sont soulevées, et puis au fil des temps, ça on est à 10 millions d'années, entre 10 millions d'années et 5 millions d'années, au fil de l'érosion, l'Hérault s'est creusé et pour enfin arriver au lit de l'Hérault qu'on connaît aujourd'hui, qui a à peu près 5 millions d'années. Tout ça a contribué à créer nos paysages. Et puis bien sûr, ne pas oublier la géologie, mais c'est aussi l'homme qui, in fine, a façonné aussi nos paysages avec la plaine viticole, avec à Saint-Jean-de-Fosse. S'il n'y avait pas eu tout ça, il n'y aurait pas de potier parce qu'il n'y aurait pas de terre. C'est parce qu'il y a eu de la terre et qu'il y a 600 ans, il y a des potiers qui se sont installés là. Donc vous voyez que tout ça, c'est une globalité et je crois qu'il faut, à mon sens, imbriquer le géoparc et le grand site pour expliquer finalement tout ce qu'on peut voir et comment on peut vivre sur ce territoire.
1: Je précise les informations pratiques que le parking de Saint-Guilhem-le-Désert sera gratuit le samedi 10 octobre pour l'occasion et que nous aurons également la navette gratuite depuis le pont du Diable qui sera en place ce week-end-là exceptionnellement, normalement elle n'y est pas. Voilà, donc le samedi 10 octobre à Saint-Guilhem-le-Désert et le dimanche 11 octobre à Issensac à 11h et à 15h à Saint-Martin-de-Londres. Merci.
2: Faites vivre nos paysages, préservez les paysages, pensez à emporter un petit sac poubelle aussi dans votre voiture quand vous sortez. Voilà, ce sont des petits gestes simples pour ramener vos déchets chez vous et préserver bien sûr. Et vous avez vu, il va y avoir beaucoup d'actions, mais voilà, on fera des points régulièrement pour savoir qu'est-ce qu'il en est des labels et des grands sites de France.
3: Voilà, et puis là on a conclu en parlant de labels en fête. On a bien compris que le temps d'un week-end c'était la fête, mais après enfin voilà, ça va continuer à travailler, à mettre en place les actions et c'est jamais une fin en soi finalement d'être labellisé.
1: Voilà, c'est un travail de tous les instants de collaborer sur ce périmètre de qualité.
2: Et ainsi, nous arrivons déjà en fin de cette émission. Merci Pascal Delieuze, maire de Saint-Jean-de-Fosse et vice-président délégué au Grand Site de France, Laure Benne, responsable du service Grand Site de France à la communauté de communes Vallée de l'Hérault. Et merci à toi, Damien Saintès, journaliste à Radio Lodève. Bonne journée à toutes nos éditrices et auditeurs sur Radio Pays d'Hérault, RPH Sud et Radio Lodève. Merci à vous.
1: Merci.
3: Merci. Merci à toutes et merci à tous. C'était votre émission Communauté de Communes.com avec la Communauté de Communes Vallée de l'Hérault. Une émission enregistrée avec Radio Pays d'Hérault et Samuel Hendrix pour présenter avec la Vallée de l'Hérault label en fête qui revient le week-end prochain pour célébrer le renouvellement du label Grand Site de France. Donc, bonne fin d'émission. Merci à toutes et merci à tous. 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
1: Il est 22h.

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1: Il est 2h.